0: aux éditions XYZ dans la collection Devenir.
1: Et Stéphane Ledien, tu nous proposes quel roman noir cette semaine?
2: Cette semaine, je vous parle d'un roman qui a pour titre Les Saules. C'est écrit par Mathilde Bosseau et c'est publié au Seuil.
1: Bienvenue à cette deuxième heure de votre rendez-vous littéraire, le Cochocho.

0: 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La preuve, c'est de la ville de Genève que Vincent Barbé nous conseille des lectures.
1: Bien le bonjour, Vincent Barbé.
2: Bonjour, René.
1: Vincent, on apprécie beaucoup que tu nous fasses découvrir des auteurs et des autrices basés en Europe et principalement en Suisse. On apprécie beaucoup donc découvrir ces plumes, mais je sais aussi que tu as un intérêt pour la littérature québécoise et particulièrement pour les publications aux éditions Sémaphore. Et c'est la raison pour laquelle aujourd'hui, tu vas nous parler d'un livre signé Marie-Pierre Poulin qui a pour titre Islandis et ça a été publié en 2025. Mais avant de nous parler de Marie-Pierre Poulin, petit rappel sur ce qu'elle a publié auparavant.
2: Alors, on connaissait Marie-Pierre Poulin effectivement pour son premier roman qui s'appelle Débâcle, qui a été publié chez Sémaphore en 2019. Juste quelques mots, il s'agissait d'un roman très réussi qui se déroulait en grande partie à l'époque de la crise d'octobre 1970, autour de deux aspirations rendues concurrentes, celle de la révolution identitaire québécoise et celle des Inuits du Nord du Québec.
1: Un roman qui avait d'ailleurs bénéficié d'une belle critique. Alors, avant de s'aventurer dans cette nouveauté de Marie-Pierre, parlons de l'autrice elle-même.
2: Alors Marie-Pierre Poulin, elle a grandi dans le nord du Québec, elle est née en 1971 et elle a donc grandi dans un premier temps chez les Inuits, puis dans les villages construits près des grands barrages hydroélectriques de la baie James. Elle est ensuite revenue dans le sud de la province, elle a fait des études, elle est devenue enseignante de littérature au cégep André Laurando depuis bientôt 30 ans.
1: Bon, quelques mots sur les éditions Sémaphore. Comme je le mentionnais, c'est une maison d'édition qui t'est chère.
2: Oui, elle me tient particulièrement à cœur, cette maison d'édition, depuis bientôt 10 ans. C'est une maison qui a fêté ses 23 ans et qui, avec brio et ténacité, dit le monde tel qu'il est et lève des tabous. Le Sémaphore constitue un moyen de communication pour suggérer la transmission de la littérature, mais c'est également la référence explicite au recueil de poèmes de Gilles Hénault, le fondateur de la poésie moderne québécoise, en tout cas considéré comme tel, dont les éditions Sémaphore ont réédité tous les textes, notamment « Signaux pour les voyants », poème 1937-1993, en 2020, pour souligner le centenaire de sa naissance.
1: Alors, on va s'intéresser à cette nouveauté de Marie-Pierre Poulin, « Islandis ». De quoi ça parle dans un premier temps?
2: Alors, ce roman s'ouvre sur quelque chose d'assez courant, d'assez concret. C'est le récit de la vie d'Élise, ou plutôt Elissa, en particulier sur son parcours étudiantin en géologie, lors d'un stage dans le Nord, à un moment donné assez rapidement dans le livre, elle a l'occasion de se rapprocher de François, ou plutôt Franck, dans l'intimité, l'un des responsables du voyage. Eux deux vivront dès lors le grand amour.

0: Mais, vient un moment où les masques tombent. Et c'est en cela que le propos de ce roman psychologique et énigmatique, j'insiste sur énigmatique, est particulièrement pertinent. Effectivement, on peut se poser la question suivante. Faut-il construire une famille, modèle si possible, répondre à l'injonction sociétale de faire des enfants? Et si l'on répond par oui à cette question, quel en est le coût, en particulier pour les femmes? Faut-il choisir entre devenir une femme boss et devenir une femme qui prend soin de ses enfants? Les femmes peuvent-elles mener les deux rôles en parallèle? Ben, c'est justement le propos de ce roman qui propose un traitement fantastique, c'est-à-dire un jeu volontaire qui permet de peindre une situation intenable. Elissa va vivre une sorte d'obsession, vous en découvrirez le détail en lisant le roman, autour de l'idée de s'approprier sa vie, celle qu'elle aurait dû ou pu vivre.
1: Ouais, évidemment, c'est un questionnement que plusieurs personnes peuvent avoir. Un petit mot peut-être sur la façon dont Marie-Pierre a choisi de terminer, de conclure son roman.
0: Alors c'est vrai que c'est une question qui court à travers toutes les sociétés modernes occidentales, autant chez vous que chez nous d'ailleurs, en Suisse c'est la même chose. Hein. Mm-hmm. Et donc la fin, justement la fin de ce roman, elle est totalement ouverte, elle est métaphorique ou réelle, on ne sait pas exactement si vous lisez ce roman, et cela permet aux lectrices et aux lecteurs de s'éloigner du récit et de s'intéresser aux propos à teneur sociale très contemporain.
1: Et quelques mots finalement à propos du titre, parce que j'essaie de trouver le lien entre Inlandis et ce questionnement finalement.
0: Alors justement, c'est peut-être au terme de la lecture de ce roman qu'on comprendra mieux la pertinence du titre. Mmh. Inlandis, c'est d'abord une référence à un phénomène géologique. Pour l'expliquer, je vais citer la page 21 du roman.
1: D'accord.
0: Inlandis, c'est ce grand glacier qui avait jadis recouvert le continent nord-américain, qui était à l'origine de la plupart des phénomènes géologiques contemporains. Depuis longtemps disparu, il avait laissé derrière lui des traces qu'Elissa, la fameuse Elissa, se promettait d'étudier avec sérieux. Il faut y voir sans doute également une référence au projet que s'était fixé Elissa, à ses ambitions personnelles qui ont, comme Inlandis, disparu, mais qui ont laissé des traces.
1: Ah ben voilà.
0: Alors je trouve que c'est un roman qui parle à pas mal de monde, aux femmes, mais aussi aux pères, aux parents, à toutes sortes de gens qui se posent des questions sur justement les aspirations, les projets. Est-ce qu'on va réussir à mener sa vie? Est-ce qu'on va devoir faire des choix? Je trouve que c'est un questionnement qui est très contemporain. Et oui, sans doute, c'est un roman à découvrir, notamment du fait de la plume de Marie-Pierre, qui est toujours aussi aiguisée, qui nous offre un récit bien pensé, intelligent, aux propos percutants par sa modernité et par la façon dont celui-ci est traité. Pour moi, c'est une vraie réussite à souligner.
1: Ben voilà, là, cette vraie réussite, elle a pour titre Inlandis, c'est publié aux éditions Sémaphore et c'est signé Marie-Pierre Poulin. Ben merci Vincent de nous avoir proposé cette lecture.
0: Mais avec plaisir.
2: Ici Steve Bergeron. Après la pause, je vous parle du récit autobiographique Le Poing d'un piano de Jennifer Tremblay, publié aux éditions XYZ dans la collection Devenir.

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1: Bien le bonjour, Steve Bergeron.
2: Bonjour, René. Tu vas bien?
1: Oui, toi?
2: Ça va très bien, oui.
1: Le poids d'un piano, c'est le livre dont tu as choisi de nous parler cette semaine. C'est signé Jennifer Tremblay. C'est aux éditions XYZ dans la collection Devenir. C'est un roman, c'est un récit. C'est quoi au juste
2: ce livre? Avant de te donner la réponse, j'ai goût de te poser une question.
1: Oui.
2: Est-ce que tu as déjà rêvé de réaliser ce fantasme-là de un jour vendre tout ce que tu possèdes et de partir en voyage autour du monde sans attache, sans plus rien.
1: J'y ai déjà pensé, mais j'ai jamais osé franchir ce pas. Je suis un petit peu peureux dans ce domaine-là.
2: Comme beaucoup de monde, je pense.
1: Ouais.
2: Je dirais même comme 95% du monde.
1: Oui, je dirais, oui.
2: C'est une idée fugace qu'on se dit, il me semble que ça pourrait être quelque chose de le fun à vivre.
1: Mais
2: la plupart des gens le réalisent pas. Mais Jennifer Tremblay, elle l'a vraiment fait. C'est vraiment, au début, je pensais que c'était un roman ou à tout le moins une autofiction, mais non. C'est un récit autobiographique. Jennifer Tremblay, en 2019, elle a tout vendu ce qu'elle avait. Faut dire qu'elle avait aussi un travail d'éditrice. Et là, elle sentait que tant la vie matérielle que son travail d'éditrice l'éloignait de la créativité, l'éloignait du temps nécessaire pour écrire. Et là, un jour, elle a décidé de réaliser ce fantasme, donc de quitter son emploi, de vendre sa maison et de se débarrasser aussi de ses biens, d'en entreposer quelques-uns quand même, c'est pas débarrasser de tout, mais vraiment de se libérer de la vie matérielle partir en voyage. Elle pensait partir pour plusieurs années et justement profiter de ce voyage-là pour écrire donc un livre. Et on s'en doute, ça s'est pas passé tout à fait comme ça.
1: c'est ça. J'imagine que au départ on dit tout va bien aller, ça va être super, mais dans les faits il y a souvent des surprises.
2: Oui, c'est ça. Ça se passe pas toujours comme au cinéma ou comme dans un roman, justement.
1: Oui, c'est ça.
2: Ouais. Jennifer Tremblay, pour ceux qui la connaissent moins, c'est une autrice. Elle a écrit pour adultes, mais on la connaît aussi beaucoup comme autrice jeunesse. Elle a cofondé les éditions La Bagnole avec son ex-mari Martin Larocque.
1: Oui, c'est vrai.
2: Et puis, on la connaît aussi comme autrice de théâtre.
1: Oui.
2: Elle a, entre autres, pour La Liste.
1: Quelle pièce!
2: T'as vu le spectacle?
1: Oui, j'ai lu la pièce.
2: T'as lu la pièce, moi j'ai vu la pièce avec Sylvie Drapeau, donc près du gouverneur général et premier volet d'une trilogie, donc c'est beaucoup pour ça qu'on la connaît, mais également donc, elle exerçait le travail d'éditrice, mais elle sentait qu'un jour elle avait besoin de se libérer de tout ça pour justement partir en voyage et concrétiser ce fantasme-là de tout laisser derrière soi et de partir à l'autre bout du monde pour vivre, pour se consacrer à l'écriture et au voyage. Et ce récit-là, on peut dire, il confirme et il infirme certaines choses par rapport au voyage. C'est-à-dire que, le fait de voyager, ça stimule l'imagination, ça nous libère de plein de choses, mais en même temps, ça se passe pas forcément comme on l'avait prévu. On va voir que, elle est partie au début de 2019, on sait qu'en 2020, il y a une pandémie qui est arrivée. Elle était partie pour plus longtemps que ça, mais elle était obligée de revenir à cause de la pandémie. Et aussi, même pendant son voyage, elle a été obligée de revenir temporairement parce qu'il est arrivé quelque chose dans la famille, un événement, je dévoile pas le punch, mais on se rend compte que on n'est pas complètement détaché de ses proches, même si on est loin. Et finalement, ça s'est fait avec sous forme de plusieurs allers-retours. Et puis, ses fils, parce qu'on sait qu'elle a trois fils, elle n'a pas été complètement coupée d'eux non plus. Et eux aussi, c'est des jeunes, donc ils voyagent, donc il les a vus tout au long de son voyage. Donc, c'est pas la vie d'écrivain nomade comme on peut le fantasmer, finalement.
1: Oui, c'est ça. La vie nous rattrape des fois.
2: Oui, c'est ça. Et ce qui est particulier aussi du Bois d'un piano, c'est sa structure. C'est-à-dire que, il y a le récit de ce voyage 2019-2020, mais ce qui est particulier, c'est que en 2024, Jennifer Tremblay, elle a refait un autre voyage. Elle est allée à Liverpool, en Angleterre, pour écrire, justement, Le Poids d'un piano. Et elle nous raconte aussi ce voyage-là à Liverpool, ce qui fait qu'on a à la fois un voyage dans le voyage et on a l'écriture d'un livre dans l'écriture d'un livre.
1: Okay, wow.
2: C'est vraiment, en tout cas, je pense, j'ai jamais vu une structure de livre comme ça. Je pense, elle doit battre un record ou en tout cas réaliser une première. mais c'est particulier vraiment. Et donc, le livre s'ouvre par le voyage à Liverpool. Et là, en plein milieu, pendant qu'elle est à Liverpool, là maintenant, c'est le récit du voyage de 2019-2020. Et à la fin, on retombe dans le voyage de Liverpool à sa fin. Donc, je disais que effectivement, elle recadre certaines choses, donc sur le fantasme fantasme de l'écrivain nomade, que ça se passe pas toujours comme on l'aurait souhaité ou on l'aurait pensé, mais en même temps, elle confirme certaines choses, c'est-à-dire que un voyage peut nous changer, c'est-à-dire que quand elle revient, Jennifer Tremblay ne retombe pas dans les mêmes pièges qu'elle voulait fuir, dans le fond, d'être alourdie par une vie matérielle ou par un emploi qu'elle n'aime pas. Donc, elle a organisé sa vie pour justement que la créativité ne soit plus entravée par cette vie matérielle. Et puis aussi, l'importance des proches, tu sais, dans le fond, c'est le cliché partir pour mieux revenir. C'est-à-dire que quand on part en voyage, on prend la pleine mesure de ce qu'il y a la vraie valeur dans notre vie, entre autres nos proches, elle, c'est ses fils, sa mère, sa sœur. Donc elle revient avec cette conscience-là beaucoup plus aiguë de l'importance des proches dans notre vie. Et puis elle fait beaucoup référence à Marguerite Duras. D'après ce que je comprends, Marguerite Duras c'est vraiment son idole, c'est vraiment son autrice qu'elle admire, son maître à penser. D'ailleurs, elle la cite en exergue. Je vais te lire la citation en tant que telle. Donc, c'est tiré de son livre « La vie matérielle », parce que le poids d'un piano, c'est ça, c'est le poids de la vie matérielle.
1: Okay.
2: Donc, la citation vient du livre « La vie matérielle » de Marguerite Duras. « Mon histoire, elle est pulvérisée chaque jour, à chaque seconde de chaque jour, par le présent de la vie, et je n'ai aucune possibilité d'apercevoir clairement ce qu'on appelle ainsi sa vie. J'ai toujours vécu comme si je n'avais aucune possibilité de m'approcher d'un modèle quelconque de l'existence. » Donc, ça revient à ce que vivent beaucoup d'auteurs, c'est-à-dire la difficulté de se détacher du quotidien, de toutes les préoccupations qu'on a chaque jour pour écrire. Mm-hmm. Donc, on voit que même une autrice goncourisée, on pourrait dire, comme, ouais, comme Marguerite Duras, c'est quelque chose avec lequel elle a vécu. Et donc, Jennifer Tremblay le cite et elle raconte, je vais te lire un autre passage, parce que c'est un livre qui est écrit beaucoup par fragments. Donc, okay. de très courts chapitres, mais souvent des chapitres très denses qui nous forcent à prendre du recul pour réfléchir à ce qui vient d'être écrit. Et une d'entre elles s'intitule « Les femmes écrivent », parce que Jennifer, depuis qu'elle est revenue, elle a commencé a donné beaucoup d'ateliers d'écriture. Donc, ça se lit comme suit. Les femmes écrivent, même si les choses ont évolué. En tout cas, c'est ce qu'on dit. Dans mes ateliers, je rencontre beaucoup de femmes qui disent « Demain, je vais prendre du temps pour écrire », en sachant, au fond d'elle-même, que ce sera impossible. La femme qui veut écrire, qui réussit à rassembler 2 heures pour un tête-à-tête avec son ordinateur au terme d'une lutte contre sa liste de tâches, elle a plus envie de pleurer que d'écrire.
1: Oh wow.
2: C'est fort, hein?
1: C'est fort.
2: C'est
1: ça.
2: Fort, mais en même temps, ça montre que justement, écrire, c'est un défi en soi, mm-hmm. de se libérer, de réussir à dégager du temps pour se consacrer à l'écriture. C'est un défi. Pourquoi c'est difficile et pourquoi beaucoup de gens arrivent pas à le faire justement?
1: Absolument.
2: Ouais.
1: Nombre de personnes qui aimeraient écrire.
2: Qui aimeraient écrire, mais au moins Jennifer Tremblay montre que c'est possible de le faire, mais ça demande énormément de courage et d'investissement.
1: Ouais.
2: On peut dire peut-être qu'on peut réussir à le faire sans vendre tout ce qu'on possède, mais bon.
1: Certains diront souciance, là, mais bon.
2: Ouais, c'est ça. Mais en tout cas, elle a réussi à le faire parce que on sent que depuis qu'elle a fait ce voyage-là, elle a réussi à, on pourrait dire, recadrer ce qui est le plus important dans sa vie, donc l'écriture et ses proches.
1: Donc ce n'est pas un cliché. Un voyage peut changer une vie.
2: Ce n'est pas un cliché. Donc partir pour mieux revenir, si ça vous tente d'être changé par le voyage, oui, c'est vrai, ça fonctionne.
1: Ben voilà, c'est ce qu'on retrouve dans Le poids d'un piano de Jennifer Tremblay. Chez les éditions XYZ dans la collection Devenir un récit autobiographique. Merci beaucoup, Steve.
2: Merci.
3: Bonjour, ici Stéphane Ledien. Aujourd'hui, je vous parle du roman noir rural Les Saules de Mathilde Bosseau, publié aux éditions du Seuil.

0: Petit rappel de ce qu'a dit à l'émission Caroline Tellier à propos du livre « Tiens ta langue » de Mathieu Tétrault, paru chez La Peuplade.
1: Je vais te lire une page qui parle justement de la perte du français. Beaucoup de gens sont partis, il faut dire. Il n'y avait pas que la langue et la culture pour les retenir ou les faire fuir. Je n'arrêtais pas de repenser aux vieux du restaurant et à leurs histoires. À ces gens qui s'accrochaient si fort à leur idée du français qu'ils n'avaient pas vu les choses se déliter. Il me semble qu'une gang de francophones qui travaillent ensemble dans une usine anglo serait fait une communauté plus forte que ces mêmes franco-là dispersés partout comme du sable dans le vent. Certains se sont installés à Montréal ou à Ottawa, mais la plupart sont partis vers l'ouest, à Winnipeg, à Calgary, à Vancouver. Ils ont rangé leur langue maternelle dans un placard ou un grenier, comme une guitare oubliée, poussiéreuse, aux cordes rouillées et aux timbres faux, une mélodie qu'on ne pratique plus, des mots manquants comme des notes absentes.
0: Wow.
1: C'est beau, hein, René?
0: C'est beau et c'est surtout très, très actuel. Préoccupation sur l'avenir de la langue française, d'où un peu peut-être le titre, là, Tiens ta langue.
1: Exactement. C'est vraiment une histoire d'aujourd'hui. Et ce personnage, Richard, c'est vraiment un personnage tout en nuances. Un homme de peu de mots, mais très, très riche d'une profondeur intérieure.

0: L'histoire ne dit pas s'il aime son café noir, mais une chose est sûre, il affectionne les romans noirs.
1: Bien le bonjour Stéphane Lozier.
2: Bonjour René, comment ça va?
1: Ça va très bien, et toi?
2: Ça va bien, merci.
1: Stéphane, tu vas nous faire découvrir une autrice qui a eu son heure de gloire en 2025. On parle de Mathilde Bosso et tu vas nous expliquer qui est elle et en quoi ça a été son année extraordinaire 2025.
2: Oui, eh bien parce qu'elle a publié son premier roman policier qui s'appelait « Les Saules », publié aux éditions du Seuil, et Les Saules a reçu le Grand Prix de littérature policière 2025. Alors, excusez du peu, wow. C'est sans doute la récompense la plus prestigieuse en matière de littérature de genre et de littérature policière. Mmh. Forcément, ça m'a amené, lorsque j'ai vu qui avait reçu le Grand Prix, quelle œuvre avait reçu le Grand Prix, et ça m'a amené à attiser ma curiosité, parce que je suis d'actualité, et en même temps, il y a des titres qui peuvent m'échapper. Et celui-là m'avait échappé, donc je me suis dit, eh bien, j'ai envie de le lire. Un livre qui reçoit le Grand Prix de littérature policière, il ne peut pas le recevoir par hasard. Alors, je vais me pencher dessus. Je l'ai reçu, je l'ai lu, je l'ai adoré. J'ai des remarques quand même en ce qui concerne l'intrigue. On pourrait parler de bémol ou peut-être d'un enthousiasme un peu plus modéré en ce qui concerne l'intrigue criminelle ou policière elle-même. Mais sur le reste, c'est effectivement, je comprends que le roman ait été récompensé de ce Grand Prix, ne serait-ce que par la qualité de son style qui est particulièrement brillant. Okay. Mathilde Bosso, donc c'est son premier roman. Depuis, elle en a fait paraître un deuxième, donc je prévois de le lire et surtout de le chroniquer au Cochocho, parce que quand on se dit qu'on a une auteure ou une autrice à suivre, eh bien, on la suit justement. Et donc, effectivement, le rendez-vous, je ne veux pas le manquer encore une fois. Qu'est-ce que raconte Les Saules ? D'abord, il y a cette auscultation du milieu agricole rural que l'autrice connaît bien parce que on apprend en regardant la dernière de couverture qu'elle est fille d'agriculteur. Et donc, il y a peut-être aussi un regard, ce qu'on appelle de regard de transfuge de classe, à savoir, est-ce que je ne suis pas forcément la voix de mes parents, je m'intéresse à la littérature, je veux écrire plutôt que travailler en milieu agricole, donc j'observe ce milieu auquel je rends à la fois hommage, mais dont je n'hésite pas à pointer, à épingler les travers humains, parce que toute société, toute micro-société, toute communauté ou catégorie, contexte social, évidemment, ont des travers que l'on peut épingler. Qu'est-ce que ça raconte ? Eh bien, on suit d'abord, le roman s'ouvre sur l'évocation d'une jeune fille, d'une jeune femme de 17 ans, qui s'appelle Marie et qui semble particulièrement séduisante et dont la suite du roman nous apprendra qu'elle avait la réputation d'être, disons-le, frivole. Certains l'appellent, elle s'appelle Marie et donc certains lui donnent le surnom de Marie couche-toi là. Donc c'est quelqu'un qui jouit d'une liberté de corps, ce qui ne plaît pas forcément dans les petites communautés rurales. Vous savez comment la rumeur peut enfler. Et donc à partir du moment où vous assumez aussi un peu cette liberté que vous avez, liberté de corps, précocité sexuelle peut-être aussi, eh bien forcément ça fait jaser. Et comme la personne en plus n'est pas tout à fait majeure, ça ne fait que porter, véhiculer un parfum de scandale aussi qui se comprendrait aussi dans certains quartiers, dans certaines communautés, même en ville. Marie, on fait sa connaissance de la première page et on apprend en fait qu'elle parle de son amant. Elle se fait belle pour lui, mais il y a quelque chose qu'elle n'osera pas lui dire. Je ne dévoile rien en vous disant ça, puisque c'est dès la première page, c'est qu'elle est enceinte. D'accord. Et elle se pose la question de savoir, bon, est-ce qu'il va bien le prendre ou pas. Pour elle, c'est aussi peut-être la marque d'un engagement différent à prendre avec cette personne, avec cet amant, dont on ne connaîtra jamais l'identité, sauf à la toute fin ou presque du roman. Donc évidemment, le mystère tiendra aussi autour de cette identité, avec qui a-t-elle couché, et puis peut-être cette personne est-elle ou pas la personne qui a commis le crime. Puisque on retrouve Marie juste après ce chapitre, on la retrouve morte, étranglée, au bord d'une rivière, d'un petit étang. Il y a un plan d'eau. C'est dans un hameau, communauté avec des fermes, des exploitations agricoles et évidemment de vieilles maisons, des familles qui habitent là depuis des générations. Et un plan d'eau près des champs qui devient un lieu un petit peu cathartique, j'ai envie de dire, un lieu presque amniotique où des personnages se révèlent ou semblent renaître aussi en ces lieux. On la retrouve donc étranglée au bord de la rivière ou du plan d'eau. Et à partir de ce moment-là, bon, c'est le déclenchement d'une enquête policière, bien évidemment, puisqu'il faut savoir qui a commis le crime, pour quelles raisons. Et par ailleurs, on suit, on a comme personnage focal une petite fille qui s'appelle Marguerite, et qu'on sent quelque peu, on pourrait dire, inadaptée. On pourrait se poser d'ailleurs des questions sur son développement mental et social. Est-ce que c'est une enfant qui a un peu de retard intellectuel par rapport aux autres? Est-ce que c'est une enfant qui souffre d'une grande timidité couplée à une certaine anxiété sociale? Est-ce que c'est une enfant qui peut-être, parce qu'elle réagit un peu différemment, qu'elle semble sans cesse un peu en décalage avec le réel qui l'entoure? Est-ce qu'elle est peut-être souffre-t-elle d'un trouble du spectre de l'autisme, par exemple? On le dit jamais clairement parce qu'on est dans une campagne avec le côté conservateur, le côté, disons-le, un peu arriéré que ça implique parfois, et on ne peut pas toujours entendre parler de la science, de la modernité ou des théories, surtout en ce qui concerne les comportements et l'identité des personnes. Et cette petite Marguerite, elle est une petite fille solitaire, attachante. On la croit simple d'esprit, mais en fait, elle voit aussi et elle entend beaucoup de choses. Et il se trouve, on va le comprendre assez vite, qu'elle a vu qui a pu déposer le corps de Marie après l'avoir étranglée ce fameux soir. Okay. Donc, deux trajectoires, celle de Marie, dont on va reconstituer un peu les mœurs de la personnalité. C'était une jeune femme de mœurs légères, avec tout ce que ça implique dans la bouche de ceux et de celles qui en parlent. On est à la campagne, hein, où on aime beaucoup regarder ce que font les autres, les critiquer, et donc ça ramène à des thèmes très connus de la littérature, du roman noir rural, et même du roman rural en général, hein, c'est-à-dire les candidatons, les rivalités de voisinage, la jalousie, la concurrence entre agriculteurs, les coups fourrés qu'on peut faire les uns envers les autres, à savoir est-ce que je vais pas un petit peu saloper sa prochaine récolte, saper sa productivité, ce fermier, pourquoi est-ce qu'il a un meilleur lopin de terre que moi, etc. Donc vous voyez un peu l'état d'esprit général, des rivalités, de l'hostilité, couplé à une nature très belle, mais qui elle a aussi son caractère sauvage, hostile, indomptable, un peu à l'image d'ailleurs de Marie, qui était une jeune femme libérée, un peu mise au banc du reste du village parce que elle avait envie tout simplement aussi de liberté, mais d'échapper à ce milieu rural, de s'évader, de vivre une autre vie que celle-là, et elle pensait que cette personne qui était son maman pourrait l'emmener peut-être loin d'ici et lui faire vivre la grande vie de la grande ville. Et on se rendra compte après quand on saura qui est l'amant d'ailleurs que tout ça n'était que presque qu'un leurre et qu'elle allait se heurter tôt ou tard à cette existence finalement très simple. Donc il y a un peu de Madame Bovary hein, chez cette Marie d'ailleurs avec la déconvenue que ça implique et puis évidemment le sort du personnage est différent. Madame Bovary se suicide, Marie est retrouvée étranglée, mais en tout cas, il y a l'idée d'un crime et aussi d'un crime qui serait perpétré par un individu, mais aussi par cette communauté. Le crime, il est social aussi dans la mesure où on a tendance à exclure des individus parce qu'ils pensent différemment, parce qu'ils aspirent à autre chose que ce à quoi le destin ou la vie les a, ce dans quoi la vie les a confinés. Et quand on est dans une région rurale et agricole, et bien parfois, est-ce qu'on devrait accepter son destin et reprendre la ferme familiale ou au contraire, est-ce qu'on peut rêver d'autres horizons? C'est un peu la question que pose le roman et c'est sans doute ce qu'a vécu l'autrice en étant fille d'agriculteur. On va pas supposer qu'elle a elle-même eu des parents qui sont assez rustres comme le sont les parents de la petite Marguerite d'ailleurs, mais par contre, on peut partir du principe qu'il y avait volonté de s'évader de ce milieu agricole ou rural. Alors l'enquête qui va être menée, il y a le défilé, hein, littéralement, des témoignages, à la gendarmerie, les gens sont convoqués, des agriculteurs, des élèves du lycée que fréquentaient, qui étaient des amis de Marie. Donc ce sont des tranches de vie qui nous sont confiés par ces témoignages, à savoir comment est-ce qu'ils percevaient Marie, mais comment est-ce qu'ils perçoivent les autres, quels sont leurs rapports avec leur voisinage, avec des gens de leur âge, avec, et aussi des conflits de génération, les jeunes femmes ou les jeunes qui aspirent à partir loin de la ville, et on pourrait rencontrer la même problématique dans un roman de terroir québécois, où on sait que les jeunes parfois fuient les régions parce qu'il n'y a pas de travail, ou en tout cas de travail qui est conforme à ou qui rejoint leurs aspirations, mais aussi des relations intergénérationnelles, à savoir, vous ne voyez pas le monde, vous, les vieux, comme nous, on le perçoit, nous, les jeunes, par exemple, avec les écarts que ça implique, les références culturelles différentes, et les perceptions plus conservatrices pour certains, et puis plus progressistes pour d'autres. Donc c'est un microcosme. C'est un portrait de la France rurale que livre Mathilde Bosseau avec Les Saules, portrait d'une certaine France rurale, portrait d'une certaine France tout court aussi, parce que ce qui se dit dans la bouche des uns et des autres, ce qui sort de la bouche des uns et des autres pourrait se retrouver, pourrait s'entendre aussi si on regarde CNews ou quelques autres chaînes très très à droite en France. Donc on sent bien ce climat délétère, cette atmosphère oppressante où tout le monde soupçonne tout le monde jalouse un peu tout le monde, chaque voisin regarde ce que l'autre aurait prétendument volé, qui devrait lui revenir, donc rivalité aussi amoureuse, et puis finalement c'est un roman qui questionne le désir social, le désir corporel, et puis jusqu'à quel point est-ce que à partir de quel moment est-ce que rêver d'une autre vie peut être considéré comme un crime, et puis avoir des mœurs plus légères, est-ce que c'est un crime par rapport à quoi ? Il y a des scènes très fortes. Les descriptions d'abord, c'est, on est dans un cadre bucolique, on est à la campagne, mais il y a à la fois quelque chose de bucolique et de très brutal, rustre, par exemple, une scène qui va s'ouvrir sur le fait qu'on est en train de vider un cochon, de le découper en morceaux pour faire eh bien différents produits issus de la ferme. Bon, des scènes où il y a du sang, il y a de la boue, et donc on n'est pas dans l'image d'Épinal ou dans l'image angélique de la campagne. Il y a de très belles scènes aussi par rapport au bord de l'eau, la question des arbres, du bruissement du vent dans la nature, des animaux que la petite Marguerite aime contempler d'ailleurs, elle ne se sent jamais aussi bien que dans la nature, avec un petit camarade qui, comme elle, semble un peu avoir un retard mental, mais ce sont deux gamins très touchants, et qui, par leurs déclarations parfois très simples, voire simplistes, finalement, nous donnent des petites leçons de vie, ou un regard presque philosophique un peu sur le monde et la vie des adultes, ces adultes qui ne comprennent pas tout à fait, mais on fait confiance, et là, dans les focalisations internes de la... En ce qui concerne Marguerite, on comprend qu'elle a un instinct et que son instinct lui dit quand une situation est dangereuse ou quand une personne est toxique ou qu'il faut la fuir. Donc là, on ressent bien ça avec elle. Et dans ces cas-là, il y a presque un regard digne du thriller. Sinon, tout le reste est un beau roman noir avec de l'auscultation, de l'exploration sociale et des milieux. Ça ne brosse pas un portrait... un très beau portrait du monde agricole, des milieux, des agriculteurs où on pense sans cesse que ces gens-là sont rétrogrades, mais c'est aussi parce qu'ils sont de bons personnages. Et évidemment, tout le monde jalouse. Par exemple, Marie était la fille de gens un peu plus riches, de pharmaciens locaux. Donc, c'est aussi ce regard social. Ah, le pharmacien, c'est comme les notables qui sont plus riches, alors que le reste de la population avait des jalousés. Mais pour quelle raison ? On est dans une lutte des classes. Donc, c'est typiquement français aussi, ce regard. Donc, la force du roman, c'est d'abord ses descriptions, qu'elles soient bucoliques ou crues, et qui sont typiques du roman noir, où rappelons qu'il y a une vraie poésie du texte à ce moment-là. Ce sont aussi les personnages incarnés, tout ce défilé de personnages à la gendarmerie ou de personnages qui se retrouvent au café du coin, dans tel ou tel commerce, et donc très bon sens du portrait social, des personnages que l'on s'attendrait à croiser dans n'importe quel village de France et même du Québec. Et puis, le dernier point, est, évidemment, c'est cette tension dramatique et criminelle qui surgit ici et là au détour d'un ou de deux chapitres, notamment quand il est question de la remémoration de la scène de crime par Marguerite ou des questionnements que peuvent se poser tel ou tel gendarme par rapport à savoir quel meurtrier a pu agir ainsi. Pendant longtemps, on se dit que c'est un bandit, un violeur de passage. Et en fin de compte, il faut toujours se rappeler que l'agresseur, c'est quelqu'un de plus proche qu'on ne le croit. Donc il y a aussi ce discours sur l'agression, l'appropriation du corps des femmes qu'on transforme en objet sexuel, etc. Sur l'intrigue criminelle, j'ai dit tout à l'heure qu'il y avait peut-être un ou deux petits bémols. En fait, le roman ne révolutionne pas le roman d'énigmes, à savoir l'aspect woodienite, à savoir qui a tué. Finalement, ça, la révélation ne tombe pas à plat, elle est plausible, mais je m'attendais à quelque chose, je dois le dire, d'un petit peu plus poussé. Pour un livre qui avait eu le Grand Prix de littérature policière, je me suis dit, très bon portrait social, très bonne exploration d'un milieu, très belle écriture, le style, la puissance des métaphores, la poésie du texte, tout est là. Mais sur l'aspect criminel pur et simple, on est finalement dans une entre guillemets banale histoire d'amant qui veut se débarrasser de sa maîtresse parce que il a peur des candidatons et parce qu'il peut pas faire sa vie avec elle de toute façon. Et donc là, on retombe dans une espèce de drame un peu plus conventionnel, dans un petit fait divers. C'est la force de Mathilde Bosso de réussir à transformer un de ces faits divers, comme on en voit malheureusement trop souvent dans la presse, en un roman qui a de l'amplitude et toute une ribambelle de personnages haut en couleur et qu'on va aimer suivre, mais qu'on va aussi adorer détester. Ça, c'est la force du roman. Alors, il ne faut pas s'attendre à une très grande intrigue criminelle, mais par contre, le tableau qui est brossé, le décor qui est campé de la campagne française, lui, est absolument époustouflant. Les soldes de Mathilde Bosso, Grand Prix de littérature policière 2025, c'est publié aux éditions du Seuil, et évidemment, Mathilde Bosso est une autrice à suivre.
1: Ben voilà, merci beaucoup Stéphane.
2: Merci René.

0: Bonjour, c'est Jessica Gagnon, ici pour vous lire quelques extraits de mon recueil Poussiéreuse, paru aux éditions Personnages. Des barricades bloquent nos routes et nos esprits. La destruction, la souffrance, transmise de grand-père à père, de père à fils, de fils à petit-fils, de grand-mère à mère, de mère à fille, de fille à petite-fille. Génération après génération, les cicatrices tranchées sur le dos de l'héritage, des décennies à genoux, à arroser les crimes des autres. Le jardin où je marche a peut-être l'air vide, mais les tiges boucanent encore. Je suis faite du territoire, la Wollastock qui coule dans ma gorge, mes cheveux tressés comme du sweetgrass descendent dans mon dos, mes pieds, mes orteils, le système racinaire, la terre craquée sous mes hanches, mon cœur, le feu sacré. Mes veines sont des ruisseaux qu'ils traversent. Mon corps, un océan peut-être. Une map, une planète, une catastrophe naturelle. Je suis une rivière qui déborde. Embrasse-moi. Make an offering to the land. Comme des fleurs écrasées dans le champ, la liberté coupée dans le trou de la dump. Nos leaders ont arraché leurs racines pour ne jamais les replanter. Presque perdue, presque détruite, un deuil sur la langue. Ma génération tire sur les cordes, tissées par les ancêtres. Le flambeau se passe, l'espoir se parle. La fierté que je porte sur ma regalia, ma grand-mère aurait aimé pouvoir la porter. Gozelmol nogmos. Voilà, c'était Jessica Gagnon qui vous a lu quelques extraits de mon recueil de poésie Poussiéreuse, paru aux éditions Personnages.
1: Eh bien voilà, c'est déjà bientôt chose du passé pour cet autre rendez-vous littéraire auquel nous vous convions à chaque semaine. Je m'appelle René Cauchot, j'ai la joie d'animer cette émission, mais je ne suis pas seul. Cette semaine, mes collaborateurs et collaboratrices étaient Kim Morin, Louis Gosselin, Vincent Barbé, Steve Bergeron et Stéphane Ledien. Nous sommes déjà en train de concocter une autre émission fort chargée pour la semaine prochaine. D'ici là, il ne me reste plus qu'à vous souhaiter la plus belle des semaines et surtout, les plus belles lectures.

ici Dominique Antoine et sur toutes les radios communautaires du Québec cette semaine, j'ai une émission bien spéciale pour vous. Une émission extraordinaire. J'ai envie de la faire en deux parties. Une partie consacrée à Daddy Yankee, le roi du reggaeton, et l'autre... Eh bien, faut rester à l'écoute pour le savoir. Voici Daddy Yankee et Son Riel sur toutes les radios communautaires du Québec. C'est l'émission Hola.

qui est exceptionnel. C'est un hitmaker. C'est hit après hit. Toutes des bonnes chansons. Ça fait que je parle pas beaucoup parce que les intros sont magnifiques et ça met dans l'ambiance. Fiesta. Voici Limbo sur tout.

émission après avoir vécu un 30 minutes avec Daddy Yankee. Voici la suite avec Mark Anthony. C'est mon préféré et pour moi, c'est le roi de la salsa. Dans l'émission Hola.

Un peu de culture générale dans l'émission Hola cette semaine. En 2006, sortait le film El Cantante, dans lequel Mark

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0: 6h39 sur les ondes de Flow 96.5. Bienvenue dans Deux Crèmes un Sucre. J'espère que vous allez bien. J'espère que vous avez passé un bon mercredi hier et que ben vous êtes d'attaque pour ce jeudi. Parce que la fin de la semaine commence à arriver tranquillement, pas vite. Et parlant de ça, je vous parle de météo aussi pour aujourd'hui et pour le reste, pour la fin de semaine. 9 degrés, c'est ce qui fait présentement dans Rimouski-Métis. Très humide dehors, si bien qu'il annonce de la pluie aujourd'hui avec un maximum à 18. Ce soir et cette nuit, il fera 9 degrés avec de la pluie. Et la pluie là ne décollera pas jusqu'à dimanche où nous passerons officiellement à la saison de l'été. Ce sera donc la journée la plus longue de l'année. Voilà maintenant pour ça. On s'en va dans le vif du sujet alors que le 18 juin 1940, alors lancé depuis Londres par le général Charles de Gaulle, un message radio diffusé à la BBC devient un symbole de la résistance face à l'occupation nazie qui mentionne aux Français là que même si le gouvernement Pétain, là, le gouvernement de Vichy entre dans la voie de la collaboration, il y a toujours une option pour les résistants, oui, c'est-à-dire Charles de Gaulle qui a même le soutien de Winston Churchill. Le 18 juin évoque aussi la bataille de Waterloo. En 1815, Napoléon Ier est battu par les troupes du duc de Wellington et les Prussiens du maréchal Blücher. Cette défaite marque la fin de son retour au pouvoir et change durablement l'histoire de la France. Par la suite, le 18 juin 1765, le Commodore Byron découvre l'île de Tahiti. Cet événement ouvre donc une nouvelle page dans la connaissance européenne du Pacifique et des îles de la Polynésie. Par la suite, le 18 juin 2002, Jean-Pierre Raffarin dévoile son gouvernement qui passe de 27 à 39 ministres en France. Il y a 10 femmes dans l'eau. C'est une date qui est donc historique pour l'histoire des femmes en politique européenne. Et sinon, le 18 juin 1500, 538, pour ceux qui étaient là, on retrouve une trêve de 10 ans conclue à Nice entre François Ier et Charles Quint. Un moment clé des rapports de force entre la France et l'Empire lors de ce siècle. Donc voilà, il est 6h42. Je vous envoie en pause commerciale, en musique, en repause commerciale, en remusique. Au retour, ce sera les nouvelles avec Alphonse.
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0: Bonjour à toutes et à tous, bienvenue à votre bulletin de nouvelles régionales sur Flow 96.5. Ici, Alphonse Logo, au micro. À l'école du Boisé des Prés, à Rimouski, des actes de vandalisme sont commis depuis plusieurs fins de semaine sur les installations. Dépassés par les événements, nous avons appris que le CSDFA a porté plainte à la police afin qu'une enquête soit ouverte pour creuser davantage dans ce dossier. Contactez Zoé Ross, la coordinatrice aux communications de la direction du centre des services scolaires des phares, nous explique la fâcheuse situation.
1: Oui, dans le fond, malheureusement, on constate en moyenne une fenêtre brisée depuis les dernières fins de semaine. C'est vraiment des dommages matériels là, puis des coûts de réparation là, qu'on doit faire là, pour ces fenêtres-là qui ont été vandalisées.
2: Il y a que des fenêtres vandalisées?
1: Oui. Oui, oui.
2: Combien de fois ça s'est passé?
1: Ben là, on est à 4-5 fenêtres en tout là, depuis les 4 dernières fins de semaine. Là.
2: Ce que vous dites, c'est que chaque fin de semaine, quand vous revenez le lundi, vous constatez un dommage.
1: Exactement. On trouve ça vraiment très malheureux. Là, hier, on a déposé une plainte officielle à la Sûreté du Québec. Là. Puis là, on fait un appel à la population pour voir s'il y en a des gens qui auraient vu des choses ou on fait un peu un appel à la civisme là, pour éviter là, que ça se reproduise de nouveau là, dans notre école.
2: Avez-vous une idée? L'école a-t-elle une idée de qu'est-ce qui peut être la base de ça?
1: Là, on sait que l'école est quand même ouverte à la communauté, donc on a des élèves, des jeunes qui viennent jouer là, en fin de journée puis le soir, donc on n'a pas vraiment d'idée là, qu'est-ce qui a pu arriver exactement. Là. On n'a pas de caméra de surveillance là, à l'école, là, donc c'est difficile pour nous là, de savoir exactement ce qui s'est passé. Là. On n'a que le méfait là, quand on arrive le matin.
0: Nous restons à l'école du Boisé des Prés de Rimouski où s'est déroulé ce mardi le coup d'envoi officiel du Technovan, le tout nouveau projet roulant de technosciences qui démarrait ainsi une grande aventure scientifique qui va s'étendre sur toute la période estivale. Il a pour mission de soutenir l'éducation en sciences, technologie, ingénierie et mathématiques et de renforcer l'égalité des chances en offrant un accès équitable et gratuit à des outils technologiques de pointe directement dans les milieux scolaires et communautaires de la région. Félicia Lauzon est la coordinatrice de ce projet. Elle nous explique ici les tenants et les aboutissants.
3: Le but du Technovan, c'est d'aller rejoindre le plus de jeunes possible, tout dépendant de leur situation géographique, leur situation socio-économique. Donc, le but, c'est d'aller offrir gratuitement des activités scientifiques de qualité directement dans les communautés des jeunes, dans les camps de jour, les écoles, les festivals. Donc, de se rendre à eux au lieu qu'eux se déplacent pour nos activités.
2: Les tout-petits ne connaissent rien de la science. Leur parler de la science, ça apporte quoi?
3: Plus tôt on est en contact avec la science, bien, plus tôt on peut se rendre compte que bien, c'est intéressant. La science, elle est partout autour de nous. Donc, les jeunes, s'ils font de la science, ils font confiance en eux-mêmes puis ils se rendent compte qu'ils peuvent avoir une utilité sur la Terre, dans la société. Et donc, plus ils développent leur confiance en eux en faisant de la science, bien, plus ils vont être des humains outillés dans la société plus tard.
0: Pour cette première halte, dans le grand espace extérieur de l'école du Boisé des Prés de Rimouski, 3 kiosques scientifiques étaient installés avec des animateurs pour accueillir les 375 élèves en groupe organisé. Lors de cette journée, les jeunes ont été amenés à manipuler et à comprendre différents capteurs et technologies modernes avec des démonstrations classiques et marquantes de la science. Comment ont-ils réagi face à la question scientifique? C'est la question que nous avons posée sur place aux animateurs des kiosques. On les écoute.
4: Ils ont vraiment bien réagi. Il y avait vraiment beaucoup de plaisir. On a entendu des rires, des expressions de surprise. Puis il y en a beaucoup qui étaient... C'est très impressionnant. Ça, c'est un commentaire d'un des enfants qu'on vient d'avoir dans notre groupe d'environ 7-8 ans. Fait qu'ils étaient vraiment très impressionnés.
5: Ils comprennent. On y va vraiment... On décortique

0: C'est que vraiment, étape par étape, on y va vraiment simplement. Puis les enfants répondent bien. Là, ils comprennent bien après, quand ils partent, un peu comment ça fonctionne. Puis je pense qu'ils aiment ça. J'ai l'impression qu'il y en a qui ont allumé un peu sur la robotique. Puis...
1: Les jeunes, surtout avec les images, parce que c'est le logiciel est vraiment imagé, donc parce qu'il avait l'air à comprendre. Il avait l'air impressionné.
2: Est-ce qu'ils ont de l'avenir en science?
1: Ça dépend certains, mais je pense que c'est une curiosité générale. Puis ben c'est sûr qu'en même temps, c'est quand même jeune des fois que ça peut être le premier pas vers ça, mais qui vont réellement avoir la piqûre plus tard. Là. Fait que je pense que c'est important juste de leur montrer différents trucs en science.
3: Nous vous le disions, l'aventure scientifique des Technovan va se poursuivre sur toute la période estivale dans les autres municipalités. C'est fini, les CIS et les CIUS laissent la place à Santé Québec dans toute la province pour faciliter la compréhension du réseau de la santé et des services sociaux par les Québécois et les Québécoises. Cette appellation harmonisée, jugée plus cohérente et facile à reconnaître dans un communiqué, est une nouvelle façon d'offrir à la population une référence claire partout au Québec. Dans ce contexte, le CIUS du Bas-Saint-Laurent devient désormais Santé Québec Bas-Saint-Laurent. En regroupant l'information sous une identité commune, Santé Québec facilite donc le repérage des services et renforce la compréhension du réseau, affirme le communiqué. Passons à la note culturelle de ce bulletin de nouvelles avec le dévoilement ce mardi de la programmation du Festival interculturel de Rimouski par Accueil et Intégration Bas-Saint-Laurent. Hugo Etier.
4: Le Festival interculturel de Rimouski présenté par Accueil et Intégration Bas-Saint-Laurent sera présenté cette année du 21 au 23 août prochain à la Place des Anciens Combattants. La programmation de cette édition a été présentée ce mardi devant la presse. Des ateliers de danse, des initiations à la musique, un marché d'artisanat et de cuisine du monde, ainsi que plusieurs spectacles, tout à fait gratuitement, seront présentés au public. Je vous propose d'écouter Annie Picard d'Accueil et Intégration Bas-Saint-Laurent qui nous parle de la première soirée d'ouverture du vendredi 21 août.
5: Donc, la première soirée, c'est le vendredi, le 21 août. On ouvre avec quelqu'un de Rimouski de chez nous, Pascal Demalcier et l'Orchestre de l'Antarctique. On a ensuite l'Est Chess, un groupe de cumbia, et on finit ça avec le groupe Partez avec Dumai Dunais. La programmation sera disponible au aibsl.org/FIR et cette année, on sera aussi sur l'application Fest.
4: C'est donc un rendez-vous pour toute la communauté du 21 au 23 août prochain à la Place des Anciens Combattants.
3: Ce sera tout pour ce bulletin de nouvelles. Merci de l'avoir suivi. 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
6: Bonjour, ici Karine Matheux. Voici les informations. Les présidents américains et iraniens ont officiellement signé à distance le protocole d'entente conclu il y a quelques jours pour mettre fin à la guerre déclenchée le 28 février dernier. Téhéran s'engage notamment à diluer ses stocks d'uranium enrichi. Le texte prévoit aussi la suspension des sanctions américaines sur le pétrole iranien. Les négociations doivent se tenir dans les 60 prochains jours. L'entente prévoit en outre la création d'un fonds de 300 milliards de dollars pour la reconstruction de l'Iran. Et Donald Trump continue d'entretenir la confusion à propos de l'avenir de l'accord Canada-États-Unis-Mexique. Lors d'une mêlée de presse à son arrivée à Paris hier, il a indiqué qu'il préfère ne pas renouveler l'accord tout en se disant ouvert à le conserver. Le sommet du G7 s'est conclu sans rencontre bilatérale officielle entre Mark Carney et le chef de la Maison-Blanche, même si les échanges informels entre les deux hommes ont semblé plutôt cordiaux. Au Québec, le ministre du Travail et des Relations canadiennes, Jean Boulet, a annoncé hier qu'il ne sera pas candidat aux prochaines élections à l'automne. Élu en 2018 dans la circonscription de Trois-Rivières pour la coalition Avenir Québec, il quittera la vie politique à la fin de son mandat. Il affirme maintenant vouloir relever de nouveaux défis et réitère sa confiance envers la première ministre. Christine Fréchette affirme par ailleurs qu'elle présentera de nouveaux candidats, dont une dans Brome-Missisquoi, samedi. Et Santé Québec envisage toujours un déploiement du dossier de santé numérique dans d'autres régions de la province. La Société d'État dresse un bilan positif du premier mois de déploiement de la plateforme dans les régions test, même si sur le terrain, les avis sont davantage partagés au sujet de ce nouveau système de centralisation des données médicales des patients. Voilà, c'était les informations.

0: dehors et on annonce 18 au maximum pour la journée d'aujourd'hui avec de la pluie. Ce soir et cette nuit, 9 avec de la pluie. La pluie intermittente pour demain vendredi avec 9 degrés au maximum. Pour la nuit, il fera 7 degrés avec de la pluie. Pour samedi, il fera 11 avec de la pluie. Pour la nuit, pas de pluie, mais des nuages avec 8. Pour dimanche, 15 degrés avec 60% de possibilité d'averse. Pour la nuit, 40% de possibilité d'averse avec 9. Lundi, alternance soleil nuages avec 17. Et pour la nuit, 13 degrés avec 60% de possibilité d'averse. Il est 7h10. 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
1: Il est 7h15 sur les ondes de Flow 96.5. Bienvenue dans le crème à sucre. J'espère que vous allez bien. Mais en fait, pour ceux qui se joindraient à nous, pour les autres, ben re-bienvenue dans le crème à sucre. J'espère que vous allez bien. J'espère que vous êtes d'attaque pour ce jeudi. Ce qui va se passer dans cette émission, mais dans quelques instants, on va parler d'actualité tout juste après l'indice d'inflammabilité. Donc, ça, c'est... Voilà pour ça. Sinon, on va jaser sport vers les 7h30, vers 7h45. Je parle d'un personnage historique méconnu comme on fait depuis quelques temps déjà. Donc, voilà, après ça, ce sera déjà la fin de l'heure de 7h. Donc, voici l'indice d'inflammabilité.
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1: 7h17 sur les ondes de Flow 96.5. Donc, on vous présente l'indice d'inflammabilité pour Rimouski Matapédia. Et après plusieurs journées dans le bas, donc dans une zone qui était bleue pour Rimouski Matapédia en termes d'indice de danger incendie, l'indice d'inflammabilité a monté d'un cran pour être à modéré. Donc, tout de même vert, aucun danger à ce... Il n'y a pas de danger, là. Donc, pour aujourd'hui, l'indice d'inflammabilité est à modéré. Demain, il est à bas et après-demain, il est à bas toujours. Donc, c'est la SOPFEU qui émet ce type, qui établit donc quotidiennement un indice de danger d'incendie qui permet d'évaluer les risques de feux de forêt et d'adapter, évidemment, les comportements appropriés si jamais ça éclate. Donc, voilà, pour Rimouski-Matapédia, aujourd'hui, c'est modéré. Demain, c'est bas. Et après-demain, c'est bas. Il est 7h18.

7h24 sur les ondes de Flo 96.5. Je parle de la ville de Rimouski qui a procédé mercredi à la première pelletée de terre afin de souligner le début des travaux du stade intérieur multisport. Un projet de 25,7 millions de dollars. Vous savez, la fameuse pelletée de terre où personne ne pellete vraiment de terre. C'est seulement une photo avec des cases de construction puis une pelle pour dire ah ben les travaux sont commencés. C'est le maire Guy Caron qui était présent sur place, évidemment. Il est accompagné de Francis Lacasse de Ono Construction et de Cathy Arsenault de LFG Construction. Le site retenu est finalement au cœur du complexe sportif Guillaume Leblanc. Cette cérémonie-là sonne comme une mise au point définitive et publique de la ville quant au choix du consortium retenu. Sinon, Technipro BSL et son partenaire Linco avaient présenté une soumission plus basse de 1 200 000 $. De nombreux techniciens et Technipro BSL ont protesté, mais la ville a expliqué que la formule d'appel de proposition était nouvelle. Elle comportait une évaluation accordant autant, sinon plus d'importance à d'autres aspects que le prix, comme la durabilité ainsi que l'entretien. Ce pourquoi Technipro BSL n'avait pas obtenu le contrat pour le stade multisport, voilà. On parle de Claude Doiron, là, son cas qui est dans les médias pas mal depuis quelques temps déjà. C'est l'ex-porte-parole de la Sûreté du Québec dans l'Est du Québec qui nie toute agression sexuelle. Il a mentionné au juge ne pas être un abuseur d'enfants. Doiron dit que les gestes décrits par la plaignante ne sont jamais arrivés et qu'il vit comme dans une prison depuis le dépôt des accusations. Il y a de ça 3 ans. Il mentionne avoir sombré dans une profonde dépression après le dépôt des accusations et qu'il s'agit d'une histoire inventée de toutes pièces et qu'il indique ne pas savoir pourquoi. Voilà, c'est la preuve de la défense qui a débuté lundi au palais de justice de Percé. Il est 7h27. On s'en va en musique. Les sports au retour. Transaction dans la LNH. Et les Maple Leafs qui vont d'une embauche qui me laisse perplexe. Je vous en parle au retour.

0: Il est 7h30 sur les ondes de Flow 96.5. Oui, avant de parler de la transaction entre les Sharks et les Sabres. Les Leafs de Toronto qui finalement trouvent leur entraîneur-chef. Il s'agit de Jim Heller, ex-pilote des Kings de Los Angeles lors des trois dernières saisons. Il est arrivé là en 23-24 et a perdu son poste le 1er mars dernier. C'est Peter Laviolette maintenant qui dirigera les Kings et Jim Heller qui dirigera les Maple Leafs. Il a été entraîneur adjoint avec les Maple Leafs entre 2015 et 2019, alors qu'il assistait Mike Babcock. Il a également été entraîneur-chef en 2014-2015 avec les Red Wings de Détroit. Il a aussi été entraîneur adjoint avec les Islanders de New York entre 2019 et 2022. Il a également été assistant avec les Kings de Los Angeles deux années avant d'avoir la promotion d'entraîneur-chef avec l'équipe de Los Angeles. Il a également entraîné les Americans de Tri-City dans la Ligue de l'Ouest où il a jamais gagné de championnat. Il a perdu une fois en finale. Sinon, il a entraîné les Bruins de Chilliwack, ex-équipe de la Ligue de l'Ouest toujours. C'est là où il s'est rendu le plus loin là, dans sa carrière d'entraîneur, alors qu'il a perdu en finale en 2009-2010 avec les Americans de Tri-City dans la Ligue nationale de hockey. Pas très glorieux, là, trois sorties en première ronde en trois apparitions en séries éliminatoires, considérant que les Kings de cette année se sont fait balayer en première ronde. Évidemment, c'était son équipe. À partir du 1er mars, tu peux pas changer un système de jeu comme ça en plein milieu de l'année. Donc voilà pour ça. Ça me laisse perplexe cette embauche des Maple Leafs de Toronto. Et pourquoi donc? Eh bien, c'est parce que selon moi, il y aurait eu de meilleurs candidats pour devenir entraîneur-chef des Leafs de Toronto. Je pense juste à Peter Laviolette. Oui, il a accepté le poste avec les Kings de Los Angeles, mais je veux dire, jamais je croirais que tu l'as pas rencontré. Sinon, il y a beaucoup d'entraîneurs dans les rangs collégiaux, dans les rangs universitaires américains qui attendent juste ça, une promotion. Même dans ta cour, dans la Ligue de l'Ontario, il y a d'excellents entraîneurs. Je pense à l'entraîneur des Colts de Barrie, notamment. Je comprends là, qu'il y a une marche entre la Ligue de l'Ontario et la Ligue nationale de hockey. Mais quand même, je pense que ça peut être une bonne place pour aller piger des candidats potentiels chez les Leafs. Et c'est exactement ce qu'on n'a pas vu chez les Leafs et John Chayka. Déjà que l'embauche de John Chayka me laissait extrêmement perplexe, celle de Jim Heller me laisse encore plus. Je pense pas que c'est l'homme de la situation, pour être bien franc, avec les Leafs de Toronto. J'ai été avec un gars plus jeune, avec un gars qui surtout a une approche plus jeune. John Chayka a dit que Heller avait toujours été très aimé de ses joueurs historiquement dans sa carrière d'entraîneur. À voir, mais je sais pas si les gars vont tant embarquer. C'est un gars qui perd sa chambre vite. C'est ce qu'on a rapporté. Il l'a perdu très vite à Los Angeles. C'est ce qu'on rapporte. Mais tout peut changer. Honnêtement, j'y souhaite qu'il me ferme la trappe ce matin là. Tu sais, honnêtement, j'y souhaite, mais je le vois pas arriver. Je pense que Heller va faire encore une fois 2 ans et demi, 3 ans maximum à Toronto. Puis après ça, ben on va passer à autre chose. Et on va engager potentiellement un gars qu'on aurait pu engager dès 2026. Donc voilà, la stabilité, je pense, ne primera pas à Toronto dans les prochaines années en termes d'entraîneur-chef. Et ça, ben ça part avec Jim Heller. Voilà pour ça, l'embauche ne m'a pas fait lever de ma chaise. John Chayka qui dit, on a rencontré 50 candidats, les meilleurs candidats disponibles, puis au final, c'est lui qui était le meilleur, blablabla. Honnêtement, je l'achète pas, mais qu'est-ce que vous voulez qu'ils disent? Notre gars s'est fait prendre, fait que on s'est rallié sur Jim Hiller. Il dira jamais ça. Donc, voilà pour l'embauche de Jim Hiller à Toronto. Sinon, ben, échange dans la LNH entre les Sabres et les Sharks. Une inversion de choix. Les Sharks envoient le choix numéro 20 aux Sabres en retour du choix numéro 27 ainsi que de Michael Kesselring. C'est-à-dire ça que les Sharks considèrent qu'avec Michael Kesselring, on est capable de se reculer de 7 rangs et d'avoir un joueur de... Tu sais, ça veut dire que selon les Sharks, il y a un gouffre, vraiment, là. Pour avoir, tu sais, d'habitude, des inversions de choix, mettons, pour reculer de 7, tu vas me donner un 2 puis un 5. Mais là, tu donnes un joueur d'alignement, un joueur établi qui va jouer dans la Ligue nationale de hockey, qui a joué dans la Ligue nationale de hockey, qui a encore un beau potentiel comme défenseur défensif. Ça veut dire que les Sharks considèrent qu'en faisant cet échange-là, il y a un énorme gouffre entre les joueurs qui seront pris dans le coin du 20e et dans les coins du 27e rang. Je me souviens, moi, c'est en 2024, le Canadien a pris Michael Hage au 21e rang, donc dans le coin de 20. Et dans le coin de 27, il y avait eu une considérable descente en qualité. Regardez, là, Dan Letourneau, c'est-à-dire oui, là, Dan Letourneau présente un beau potentiel, mais tu sais, c'est vraiment ça, c'est ça passe ou ça casse. Sinon, ben E.J. Emery pour les Rangers de New York, Ben Danforth pour les Leafs de Toronto, Marek Van Acker. Je dis pas qu'il n'y a pas de potentiel, Marek Van Acker, mais quand même. Tu sais, c'est selon moi, c'est l'exemple le plus flagrant de la différence de qualité entre les choix numéro 20 à peu près et numéro 27. Cole Eiserman et Michael Hage sont considérés comme probablement les meilleurs espoirs qui ne sont pas encore dans la Ligue nationale de hockey, si on exclut évidemment le repêchage 2026. Là. Yegor Sourine, même chose à Nashville, 22e au total. Et après ça, ben tu sais, les trois derniers choix, tu sais, mettons 26, Lane Greentree, va être bon Lane Greentree. Ce qui va être aussi bon que Cole Eiserman, que Michael Hage ou de Yegor Sourine, ça me surprendrait pas mal. Même si, tu sais, c'est un gros attaquant de puissance et tout ça. Les Bruins, même chose avec Dan Letourneau. Même pas sûr qu'il joue dans la Ligue nationale de hockey, Dan Letourneau, honnêtement. Mais tout peut arriver, ça c'est évident. 7h38, on se doit de parler de la Coupe du monde de soccer, puisqu'elle bat son plein en Amérique du Nord. C'est la première fois de l'histoire, donc, que ça arrive en passant. Hier, l'Autriche gagne 3-1 contre la Jordanie. Sinon, le Portugal affrontait la République démocratique du Congo. Et c'est un Cristiano Ronaldo, est-ce que j'oserais dire affaibli? Non, pas affaibli. C'est un choix. C'est un Cristiano Ronaldo ralenti, très ralenti qu'on a vu, et il a été blanchi par la République démocratique du Congo. C'est pas lui qui a marqué le but du Portugal, qui annule 1-1 contre la République démocratique du Congo, et ça c'est très décevant de la part du Portugal. L'Angleterre a gagné 4-2 contre la Croatie. L'Angleterre qui a marqué beaucoup de buts. 4 buts, ça pourrait les aider plus tard dans leur tournoi. Donc, Harry Kane sur penalty à la 12e minute. Harry Kane, son deuxième du match à la 42e. Jude Bellingham et Marcus Rashford ont tous marqué pour The Three Lions. Sinon, c'était hier. Le Ghana a gagné 1-0 contre le Panama et la Colombie a remporté 3-1 face à l'Ouzbékistan. Aujourd'hui, à midi, La Tchéquie affronte l'Afrique du Sud. À 15h, la Suisse affronte la Bosnie-Herzégovine. À 18h, le Canada affronte le Qatar. Et à 21h, le Mexique affronte la Corée du Sud. Nous aurons donc une bonne idée du groupe B, où ça va se situer là après ce soir. Ce serait important que le Canada arrive dans son duel contre la Suisse fort d'une victoire face au Qatar. Et ça, c'est sûr qu'il y a rien de fait, mais selon moi, le Qatar est l'équipe la plus faible du groupe B. Donc espérons un match nul entre la Suisse et la Bosnie et une victoire du Canada contre le Qatar, ce qui donnerait une sérieuse option au Canada pour la première place du groupe B. Il est 7h40. Degrés présentement dans Rimouski-Métis. 18 degrés, c'est le maximum que l'on aura aujourd'hui avec de la pluie. Ce soir et cette nuit, 9 avec de la pluie. Vendredi, 9 degrés avec de la pluie intermittente. Pour la nuit, 7 degrés avec de la pluie. Pour samedi, 11 avec de la pluie. Et pour la nuit, 8 degrés avec un ciel nuageux. Dimanche, il fera 15 avec 60% de possibilité d'averse. Pour la nuit, 9 degrés avec 40% de possibilité d'averse. Lundi, 17 avec une alternance soleil-nuage. Et pour la nuit, 13 degrés avec 60% de possibilité d'averse, il est 7h41.
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0: À 7h46 sur les ondes de Flow 96.5, je vous parle d'Arsinoé, oui. Arsinoé IV, la sœur oubliée de Cléopâtre, née dans une famille royale, donc où les rivalités sont aussi dangereuses que les armées. Elle se retrouve au cœur d'une lutte du pouvoir très jeune contre sa propre sœur Cléopâtre et contre Rome. Donc, quand Jules César arrive à Alexandrie, le climat est explosif et Arsinoé choisit son camp, celui de la révolte. Surprise par la suite, la jeune princesse n'est pas qu'un simple pion. Elle devient un symbole de résistance pour une partie des Égyptiens opposés à Cléopâtre et à l'influence romaine. Pendant un moment, elle prend même une place politique réelle dans une ville en pleine ébullition. Mais l'histoire antique est rarement tendre avec les vaincus. Capturée, Arsinoé est amenée à Rome. Là, elle défile dans le triomphe de César. Cette parade humiliante réservée aux ennemis battus. Voilà, elle a été exhibée en tant que trophée devant la foule romaine. Un destin brutal. Contre toute attente, elle est épargnée. On l'exile à Éphèse, loin du pouvoir, loin de l'Égypte. Elle vit encore quelques années jusqu'au jour où son sort bascule une toute dernière fois. Elle est assassinée, probablement sur ordre de Marc-Antoine, à la demande de Cléopâtre. Une sœur éliminée pour de bon afin d'éteindre toute menace dynastique. Donc voilà, c'est qu'elle incarne probablement la première forme de résistance à une espèce de à un système comme ça qui était hyper puissant à l'époque. Il est 7h48, pause commerciale, musique au retour, les nouvelles avec Alphonse.
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0: Bonjour à toutes et à tous, bienvenue à votre bulletin de nouvelles régional sur Flow 96.5. Ici, Alphonse Logo, au micro. À l'école du Boisé des Prés, à Rimouski, des actes de vandalisme sont commis depuis plusieurs fins de semaine sur les installations. Dépassés par les événements, nous avons appris que le CSDFA a porté plainte à la police afin qu'une enquête soit ouverte pour creuser davantage dans ce dossier. Contactez Zoé Ross, la coordinatrice aux communications de la direction du Centre des services scolaires des phares, nous explique la fâcheuse situation.
1: Oui, dans le fond, malheureusement, on constate en moyenne là, une fenêtre brisée depuis les dernières fins de semaine. C'est vraiment des dommages matériels là, puis des coûts de réparation là, qu'on doit faire là, pour ces fenêtres-là qui ont été vandalisées.
2: Il n'y a que des fenêtres vandalisées?
1: Oui. Oui, oui.
2: Combien de fois ça s'est passé?
1: Là, on est à 4-5 fenêtres en tout là, depuis les 4 dernières fins de semaine. Là.
2: Ce que vous dites, c'est que chaque fin de semaine, quand vous revenez le lundi, vous constatez un dommage.
1: Exactement. On trouve ça vraiment très malheureux. Hier, on a déposé une plainte officielle à la Sûreté du Québec. Là. Puis là, on fait un appel à la population pour voir s'il y en a des gens qui auraient vu des choses ou on fait un peu un appel à la civisme là, pour éviter là, que ça se reproduise de nouveau là, dans notre école.
2: Avez-vous une idée? L'école a-t-elle une idée de qu'est-ce qui peut être la base de ça?
1: Là, on sait que l'école est quand même ouverte à la communauté. Donc, on a des élèves, des jeunes qui viennent jouer là, en fin de journée puis le soir. Donc, on n'a pas vraiment d'idée là, qu'est-ce qui a pu arriver exactement. Hein. On n'a pas de caméra de surveillance là, à l'école. Là, donc, c'est difficile pour nous là, de savoir exactement ce qui s'est passé. Là. On n'a que le méfait là, quand on arrive le matin. Hein.
0: Nous restons à l'école du Boisé des Prés de Rimouski où s'est déroulé ce mardi le coup d'envoi officiel du Technovan, le tout nouveau projet roulant de technosciences qui démarrait ainsi une grande aventure scientifique qui va s'étendre sur toute la période estivale. Il a pour mission de soutenir l'éducation en sciences, technologie, ingénierie et mathématiques et de renforcer l'égalité des chances en offrant un accès équitable et gratuit à des outils technologiques de pointe directement dans les milieux scolaires et communautaires de la région. Félicien Lauzon est la coordinatrice de ce projet. Elle nous explique ici les tenants et les aboutissants.
3: Le but du Technovan, c'est d'aller rejoindre le plus de jeunes possible, tout dépendant de leur situation géographique, leur situation socio-économique. Donc, le but, c'est d'aller offrir gratuitement des activités scientifiques de qualité directement dans les communautés des jeunes, dans les camps de jour, les écoles, les festivals. Donc, de se rendre à eux au lieu qu'eux se déplacent pour nos activités.
4: Les tout-petits ne connaissent rien de la science. Leur parler de la science, ça apporte quoi?
3: Plus tôt on est en contact avec la science, mais plus tôt on peut se rendre compte que c'est intéressant. La science, elle est partout autour de nous. Donc, les jeunes, s'ils font de la science, ils font confiance en eux-mêmes, puis ils se rendent compte qu'ils peuvent avoir une utilité sur la Terre, dans la société. Et donc, plus ils développent leur confiance en eux en faisant de la science, plus ils vont être des humains outillés dans la société plus tard.
0: Pour cette première halte, dans le grand espace extérieur de l'école du Boisé des Prés de Rimouski, 3 kiosques scientifiques étaient installés avec des animateurs pour accueillir les 375 élèves en groupe organisé. Lors de cette journée, les jeunes ont été amenés à manipuler et à comprendre différents capteurs et technologies modernes avec des démonstrations classiques et marquantes de la science. Comment ont-ils réagi face à la question scientifique? C'est la question que nous avons posée sur place aux animateurs des kiosques. On les écoute.
5: Ils ont vraiment bien réagi. Il y avait vraiment beaucoup de plaisir. On a entendu des rires, des expressions de surprise. Puis il y en a beaucoup qui étaient... C'est très impressionnant. Ça, c'est un commentaire d'un des enfants qu'on vient d'avoir dans notre groupe d'environ 7-8 ans. Fait que ils étaient vraiment très impressionnés.
6: Tu sais, ils comprennent. On y va vraiment... On décortique vraiment étape par étape. On y va vraiment simplement. Puis les enfants répondent bien. Là, ils comprennent bien après, quand ils partent un peu, comment ça fonctionne. Puis je pense qu'ils aiment ça. J'ai l'impression qu'il y en a qui ont allumé un peu sur la robotique.
7: Les jeunes, surtout avec les images, parce que le logiciel est vraiment imagé, donc parce qu'il avait l'air à comprendre. Il avait l'air impressionné.
4: Est-ce qu'ils ont de l'avenir en science?
7: Ça dépend certains, mais je pense que c'est une curiosité générale. Puis c'est sûr qu'en même temps, c'est quand même jeune des fois que ça peut être le premier pas vers ça, mais qu'ils vont réellement avoir la piqûre plus tard. Là. Fait que je pense que c'est important juste de leur montrer différents trucs en science.
0: Nous vous le disions, l'aventure scientifique

0: de Technovan va se poursuivre sur toute la période estivale dans les autres municipalités. C'est fini, les CIS et les CIUS laissent la place à Santé Québec dans toute la province pour faciliter la compréhension du réseau de la santé et des services sociaux par les Québécois et les Québécoises. Cette appellation harmonisée, jugée plus cohérente et facile à reconnaître dans un communiqué, est une nouvelle façon d'offrir à la population une référence claire partout au Québec. Dans ce contexte, le CIUS du Bas-Saint-Laurent devient désormais Santé Québec Bas-Saint-Laurent. En regroupant les formations sous une identité commune, Santé Québec facilite donc le repérage des services et renforce la compréhension du réseau, affirme le communiqué. Passons à la note culturelle de ce bulletin de nouvelles avec le dévoilement ce mardi de la programmation du Festival interculturel de Rimouski par Accueil et Intégration Bas-Saint-Laurent. Hugo Etier.
1: Le Festival interculturel de Rimouski présenté par Accueil et Intégration Bas-Saint-Laurent sera présenté cette année du 21 au 23 août prochain à la Place des Anciens Combattants. La programmation de cette édition a été présentée ce mardi devant la presse. Des ateliers de danse, des initiations à la musique, un marché d'artisanat et de cuisine du monde, ainsi que plusieurs spectacles tout à fait gratuitement seront présentés au public. Je vous propose d'écouter Annie Picard d'Accueil Intégration Bas-Saint-Laurent qui nous parle de la première soirée d'ouverture du vendredi 21 août.
2: Donc la première soirée, c'est le vendredi le 21 août. On ouvre avec quelqu'un de Rimouski de chez nous, Pascal Demalcier et l'Orchestre de l'Antarctique. On a ensuite l'Est de Chess, un groupe de cumbia, et on finit ça avec le groupe Party avec Dumai Dunais. La programmation sera disponible au aibsl.org/fire et cette année, on sera aussi sur l'application Fest.
1: C'est donc un rendez-vous pour toute la communauté du 21 au 23 août prochain à la Place des Anciens Combattants.
0: Ce sera tout pour ce bulletin de nouvelles. Merci de l'avoir suivi. 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

Bonjour, ici Karine Matheux. Voici les informations. Les présidents américains et iraniens ont officiellement signé à distance le protocole d'entente conclu il y a quelques jours pour mettre fin à la guerre déclenchée le 28 février dernier. Téhéran s'engage notamment à diluer ses stocks d'uranium enrichi. Le texte prévoit aussi la suspension des sanctions américaines sur le pétrole iranien. Les négociations doivent se tenir dans les 60 prochains jours. L'entente prévoit en outre la création d'un fonds de 300 milliards de dollars pour la reconstruction de l'Iran. Et Donald Trump continue d'entretenir la confusion à propos de l'avenir de l'accord Canada-États-Unis-Mexique. Lors d'une mêlée de presse à son arrivée à Paris hier, il a indiqué qu'il préfère ne pas renouveler l'accord tout en se disant ouvert à le conserver. Le sommet du G7 s'est conclu sans rencontre bilatérale officielle entre Mark Carney et le chef de la Maison-Blanche, même si les échanges informels entre les deux hommes ont semblé plutôt cordiaux. Au Québec, le ministre du Travail et des Relations canadiennes, Jean Boulet, a annoncé hier qu'il ne sera pas candidat aux prochaines élections à l'automne. Élu en 2018 dans la circonscription de Trois-Rivières pour la coalition Avenir Québec, il quittera la vie politique à la fin de son mandat. Il affirme maintenant vouloir relever de nouveaux défis et réitère sa confiance envers la première ministre. Christine Fréchette affirme par ailleurs qu'elle présentera de nouveaux candidats, dont une dans Brome-Missisquoi, samedi. Et Santé Québec envisage toujours un déploiement du dossier de santé numérique dans d'autres régions de la province. La Société d'État dresse un bilan positif du premier mois de déploiement de la plateforme dans les régions test, même si sur le terrain, les avis sont davantage partagés au sujet de ce nouveau système de centralisation des données médicales des patients. Voilà, c'était les informations.

0: de la pluie. Ce soir et cette nuit, 9 degrés avec de la pluie. Pour demain, vendredi, 9 avec de la pluie intermittente. Pour la nuit, 7 avec de la pluie. Samedi, 11 avec de la pluie. Pour la nuit, 8 degrés avec des nuages. Pour dimanche, il annonce de la pluie, 60% de possibilité d'averse avec 15 degrés. Pour la nuit, 9 degrés avec 40% de possibilité d'averse. Lundi, 17 avec une alternance soleil-nuage. Et pour la nuit, 13 avec 60% de possibilité d'averse. Il est 8h10. 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
2: Vous écoutez Deux crèmes un sucre avec Émile Clouet,

Il est 8h18 sur les ondes de Flow 96.5. Bienvenue dans l'heure de 8h. Donc, moi, ce qui vous attend, en fait, pause commerciale, petite interlude musicale, bulletin de sport et au retour, on parle avec Elisabeth d'Immobilier, puisque c'est la chronique immobilière, donc, comme à chaque jeudi. Donc, je vous laisse en pause commerciale, ainsi qu'en musique au retour. On jase avec Elisabeth de la chronique immobilière. 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
1: Dans la Ligue nationale de hockey, les Maple Leafs de Toronto ont trouvé leur nouvel entraîneur-chef après plus de 50 entrevues d'embauche. John Cheka s'est tourné vers Jim Heller, l'ex-pilote des Kings de Los Angeles. Heller cède donc ainsi à l'ancien joueur des Maple Leafs, Craig Berube, derrière le banc. Heller devient ainsi le 41e entraîneur-chef de l'histoire des Maple Leafs de Toronto. Heller était entraîneur-chef des Kings de Los Angeles et a perdu son poste le 1er mars dernier. À la tête des Kings, il a dirigé 175 matchs et cumula un dossier de 93 victoires, 58 défaites et 24 autres en temps supplémentaire. Avant de devenir entraîneur-chef des Kings, Heller était un entraîneur adjoint avec les Leafs entre 2015 et 2019, alors qu'il épaulait Mike Babcock. Et sinon, toujours dans la Ligue nationale de hockey, il y a eu une autre transaction hier. Cette fois, ça se passe entre les Sabres de Buffalo et les Sharks de San Jose. Les Sharks ont fait l'acquisition du choix numéro 27 en provenance des Sabres. En retour, les Sabres ont fait l'acquisition du choix numéro 20. Les Sabres cèdent le choix numéro 27 à l'équipe de la Californie, ainsi que le jeune défenseur Michael Kesselring. Kesselring est un jeune défenseur à caractère défensif qui a encore un très beau potentiel devant lui. Les Sharks avaient cruellement besoin de défensive et voilà qu'ils ajoutent un gros morceau de 6 pieds 5. Dans la Ligue de hockey professionnelle féminine avait lieu le repêchage hier et sans grande surprise, les Golden Knights de Vancouver qui sélectionnaient première ont opté pour la défenseur Caroline Harvey. Harvey a récolté 64 points, dont 18 buts, en seulement 33 parties avec l'Université du Wisconsin. Impressionnant du haut de ses 23 ans. Elle a également récolté un total de 9 points, un sommet chez les femmes, lors de la conquête de la médaille d'or des Américaines lors des derniers Jeux olympiques à Milan, en Italie. Et à Vancouver, Harvey aura toute une modèle, Sophie Jake. Mais la grande question de ce repêchage, c'était où sortira Layla Edwards. C'est finalement l'équipe de San Jose qui aura eu le privilège de repêcher la défenseur de 6 pieds 1 pouce. Edwards s'est déclarée comme défenseur, mais peut également jouer comme attaquante. Et du haut de ses 6 pieds 1 pouce, son style de jeu est très agressif et physique. De son côté, la victoire a sélectionné Petra Nieminen, une Finlandaise qui évolue à Luleå. Sinon, la fille de Jerome Iginla, Jade Iginla, a été sélectionnée au 18e échelon, soit un choix de deuxième tour, par l'équipe de Hamilton. La capitaine des Stingers de Concordia, originaire de Rivière-du-Loup, Jessimo Drapeau, n'a toujours pas entendu son nom après 6 rondes. Mais selon plusieurs, même si Drapeau n'est pas repêché, elle obtiendra tout de même un essai avec l'une des 12 équipes du circuit. Et en terminant la Coupe du monde de soccer, hier, l'Autriche a remporté 3-1 face à la Jordanie. Le Portugal a annulé 1-1 face à la République démocratique du Congo. L'Angleterre a gagné 4-2 contre la Croatie. Le Ghana s'est imposé 1-0 face au Panama. Et la Colombie a remporté 3-1 face à l'Ouzbékistan. C'est aujourd'hui que le Canada reprend l'action. Ça se passe à 18h et c'est contre le Qatar. Sinon, d'autres matchs à l'affiche aujourd'hui, dont les deux autres équipes du groupe B, la Suisse et la Bosnie-Herzégovine, qui croisent le fer. Sinon, le premier match de la journée, c'est l'Afrique du Sud qui affronte la Tchéquie, l'une des trois équipes hôtesses de ce tournoi de la Coupe du Monde 2026. Le Mexique affronte la Corée du Sud. C'était Émile Clouet pour vos sports.
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1: 8h34 sur les ondes de Flow 96.5. Elisabeth est avec nous ce matin. Salut!
3: Allô, ça va bien?
1: Ça va bien toi-même?
3: Ben oui, merci.
1: Tu veux nous parler des différents professionnels là, qu'on peut rencontrer lors d'une transaction immobilière?
3: Oui, ben souvent quand on passe au professionnel, on passe au courtier immobilier. Mais on n'est pas les seuls dans ce magnifique parcours. Puis je pense que c'est important d'en parler, puis aussi de vérifier c'est quoi les rôles, les tâches de chacun, parce que c'est pas nous qui va vraiment faire tout, tout, tout. Fait que le courtier immobilier, ben premièrement, il doit analyser le marché. Donc, exemple, Lydia, ben quand elle va aller rencontrer un vendeur, ben il faut qu'elle aille vérifier le marché, la valeur marchande, comment que ça peut valoir cette propriété-là sur le marché actuel. Petite parenthèse, les évaluations marchandes sont 100% gratuites. Hein? Donc, si vous aimeriez savoir comment votre maison vaut, ben vous pouvez contacter Lydia Juste pour vous donner une petite idée, mardi, on a eu une demande. Mercredi, elle est en train de faire l'évaluation. Fait que c'est super rapide. Je dis ça, je dis rien, mais ça peut vraiment être intéressant et c'est sans engagement. Moi, en tant que courtier acheteur, moi, je vais aller analyser le marché, mais autrement. Je vais être là plus pour mes acheteurs, vérifier, exemple, si on est en cas de surenchère, bien, c'est quoi le prix qui pourrait être payé. Puis si jamais bien, la propriété, ça fait un certain moment qu'elle est sur le marché, bien, c'est quoi le prix qu'on pourra offrir sans offusquer le vendeur? C'est vraiment rester dans les barèmes du marché. Un courtier vendeur va conseiller son vendeur. Parfois, c'est sur des petits détails, comme des petits travaux qui pourraient être à faire avant de la mise en marché. Exemple, faire la peinture, changer une marche sur le patio qui est complètement pourri, mais ça peut faire peur aux acheteurs, c'est pas trop long à faire. Puis ça peut juste faire un petit clin d'œil, là. Et aussi, des fois, ben, on est là aussi pour vous aider, des fois, à épurer la maison avant la prise des photos. Ça paraît peut-être un peu stupide, mais ça peut vraiment faire la différence. Aussi, ben, on est là pour vous expliquer c'est quoi les visites libres, l'importance d'en faire. Puis un courtier vendeur va vraiment être là pour vous aider à négocier, vous le vendeur, quand il va avoir une offre sur la table, qu'il y en ait une ou qu'il y en ait cinq. On est là pour vous dire quel prendre, vous conseiller, puis vous donner les avantages de chacun pour éviter d'en accepter une, puis que finalement, ben, le financement ne fonctionne pas. Finalement, mais les conseils acheteurs, moi, je suis plus là pour vous donner des quelques clauses qu'on pourrait mettre dans une promesse d'achat, vous aider sur le prix, mais aussi lors des visites. Je suis là aussi pour vous conseiller parce que, exemple, vous trouvez une maison, c'est un véritable coup de cœur. Ben, ça se pourrait que vous passiez à côté de certains détails parce qu'on est vraiment enchanté, tandis que moi, c'est pas moi qui agis, j'ai un regard qui est plus neutre. Je suis là un peu pour vous remettre les deux pieds sur terre. Le courtier immobilier va vraiment rédiger les documents tout au long de la transaction, les promesses d'achat, les contrats de vente, etc. Puis on vous accompagne jusqu'au notaire. La journée qu'on va chez le notaire, nous, les courtiers, notre équipe, on s'engage d'être présents. Un inspecteur?
4: Puis, oui? Au notaire, dans le fond, quand le notaire prend acte, oui, et tout ça, c'est rendu notarié, votre travail est fini?
3: Oui, bien, il est okay, terminé, mais on demeure toujours disponible. Tu sais, des fois, ben oui, là, le faux fonctionne pas, des petites choses comme ça, où on, dans un mois, hey, je me rappelle plus dans la fiche que c'était écrit, bon, on reste toujours disponible, mais généralement, à partir du notaire, c'est pas mal terminé.
4: Okay.
3: L'inspecteur en bâtiment, ben, lui, dans le fond, ce qu'il va faire, c'est qu'il va vérifier l'état apparent. Il va déceler les problématiques qui sont visibles à l'œil nu. Un inspecteur en bâtiment ne peut pas enlever un mur lors de l'inspection parce qu'il soupçonne de la moisissure. Il va produire un rapport d'inspection, puis dans celui-ci, il va pouvoir écrire « Moi, je vous conseille une expertise parce que j'ai vu quelque chose, puis c'est au-delà de mes compétences. » Fait que c'est la différence entre un inspecteur puis un professionnel pour les expertises, c'est vraiment ça. L'expertise, des fois, ça peut être pour les fondations, les structures, la toiture, peu importe. C'est vraiment là pour aller chercher le problème en détail, de sortir des prix de soumission puis de voir si ça vaut la peine de continuer la transaction ou peut-être de se sortir de la transaction. Par la suite, on a les courtiers hypothécaires, représentants hypothécaires. Je sais pas si tu sais faire la différence entre les deux.
4: Non, pas vraiment, non.
3: Non, hein, ben, je me rends compte qu'il y a beaucoup de gens qui ne savent pas la différence. Un courtier hypothécaire, c'est vraiment quelqu'un qui va vérifier les offres de toutes les institutions financières.
4: Va magasiner pour toi.
3: Oui. Tandis que le représentant hypothécaire, lui, travaille pour une caisse ou une banque ou peu importe, puis il va vraiment présenter les produits de son institution financière. Sinon, ben, leur job, c'est vraiment la même chose. Ça va être de vérifier les capacités d'emprunt, d'envoyer le dossier au financement et tout. L'évaluateur agréé, est-ce que tu sais c'est quoi?
4: J'imagine que c'est lui qui détermine le prix de la maison selon son évaluation?
3: Ben oui, ben dans un sens, l'évaluateur agréé, souvent, il est mandaté par le prêteur hypothécaire. C'est lui okay, qui va, exemple, l'institution financière se dit, je trouve que le prix de l'achat versus le prix du marché est vraiment exorbitant. Il y a une grosse différence. Puis des fois, ben, on met plus que 20% de mise de fonds, fait qu'on n'a pas un prêt assuré. Donc, les institutions financières sont un peu plus réticentes. Fait qu'ils vont engager un évaluateur agréé. Souvent, c'est aux frais de l'acheteur.
4: Ouais.
3: Pour aller vérifier si la valeur est bonne, si on ne paye pas trop. Puis si jamais on paye trop, ben ça va être à l'acheteur d'ajuster sa mise de fonds. Donc, okay, c'est des choses qui peuvent arriver. Par la suite, ben, on a le notaire qui va vérifier les titres de la propriété, il va vérifier les hypothèques, il va s'assurer qu'il y a eu quittance sur l'hypothèque, il va vérifier les servitudes et toutes les autres charges. Il va préparer l'acte de vente, préparer l'acte hypothécaire, puis il va faire les transferts de fonds entre le vendeur, l'acheteur et tous les institutions financières, puis il va publier les actes au registre foncier. Puis par la suite, ben, on a l'arpenteur géomètre. C'est vraiment une personne qui va aller vérifier les limites du terrain, va aller vérifier s'il y a des empiétements, si on est dans une zone inondable, si la maison, les cabanons, les remises sont aux normes. Donc, on voit vraiment que dans une transaction immobilière, il y a plusieurs professionnels. Oui, il y a les courtiers, mais on ne peut pas tout faire.
4: Non, effectivement. Effectivement.
3: On veut pas.
4: Si vous deviez tout assumer ça, là, vous auriez pas le temps de faire des chroniques à radio.
3: Non,
4: disons.
3: Ça, c'est sûr que non.
4: Elisabeth, aviez-vous des nouveautés que
3: oui,
4: vous avez publiées récemment?
3: Trois nouveautés. Donc, on a un condo sur l'avenue Belleville, construction de 2010. Il est vraiment beau. Il est au rez-de-chaussée, 295 000. Bien insonorisé. C'est vraiment une belle denrée. Par la suite, sur l'avenue du Fort à Pointe-au-Père, on a une belle maison, deux chambres avec une magnifique vue sur le fleuve qui risque de partir quand même rapidement à ce qu'on envoie la demande. Puis après ça, on a une belle nouveauté, maison unifamiliale dans les 400 000 dans le coin de Nazareth. Très belle maison, bien entretenue, qui risque de partir rapidement aussi.
4: Elisabeth, merci beaucoup d'avoir pris ton temps ce matin. Puis on se parle la semaine prochaine. 8h42, météo pause commerciale, musique au retour. Déjà la conclusion de cette émission. Dans Rimouski Métis, présentement, il fait 11 degrés avec 18 au maximum aujourd'hui. Il y aura de la pluie. Ce sera cette nuit 9 degrés, toujours avec de la pluie. Pour vendredi, 9 avec de la pluie intermittente. Pour la nuit, 7 degrés avec de la pluie. Samedi, 11 et de la pluie. Pour la nuit, 8 degrés avec des nuages. Pour dimanche, 15 avec 60 % de possibilité d'averse. Pour la nuit, 9 degrés avec 40 % de possibilité d'averse. Lundi, 17 avec une alternance soleil-nuage. Il est 8h42.

0: Il est 8h46 sur les ondes de Flow 96.5. Merci à tout le monde d'avoir été là, d'avoir écouté l'émission. Moi, je vous dis à demain de 6h30, soyez-y. Moi, je vous laisse en musique, en nouvelles, ainsi qu'en Charles Lepage. Et puis, ben Charles Lepage, vous en profiterez. Parce que c'est la dernière fois que vous l'entendez avant le mois de septembre. Fait que, ou septembre, Charles va vous dire ça tantôt. Mais bref, c'est sa dernière de la saison. Donc, appelez-le, Didi, à quel point vous allez vous ennuyer. Il s'en vient dès 9h.
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0: important pour le maintien des services et des avancées concrètes dans l'ensemble des secteurs de la circonscription. Pour la MITIS, Pascal Béroubé met un accent particulier sur le financement de 2,8 millions de dollars du gouvernement du Québec obtenu pour Saint-Donat, le retour du programme de charpenterie-menuiserie au CFP Montjoly-MITIS, l'obtention de l'aide financière de 2 millions de dollars pour l'abattoir de Luisville, les travaux de l'aménagement de la route 132 et construction d'un nouveau pont à Grand-MITIS. Il rappelle aussi qu'avec l'adoption du projet de loi 3 à la toute fin de la session parlementaire, les limites de sa circonscription demeureront inchangées. Ainsi, les 5 municipalités de la Métis qui étaient sous le coup d'être transférées à la circonscription de Rimouski, Sainte-Luce, Saint-Donat, Saint-Gabriel, Les Hauteurs et Saint-Charles-Garnier demeurent dans la circonscription qui portera désormais le nom de Matane Matapédia Métis dès la prochaine élection. La ville de Rimouski a procédé mercredi après-midi à la première pelletée de terre officielle du projet de construction du stade multisport. C'était en compagnie des clubs sportifs et des représentants de Onco Bâtiment et LFJ Construction. Situé en plein cœur du complexe sportif Guillaume Leblanc, le futur stade multisport comprendra un terrain synthétique, une piste de course suspendue permettant de pratiquer le soccer, le baseball, l'athlétisme et plusieurs autres sports. Le stade sera disponible début 2028 avec son inauguration. Après le coup d'envoi officiel mardi dernier à l'école du Boisé des Prés de Rimouski, du Technovan, le tout nouveau projet roulant de technosciences, nous vous le disions, la grande aventure scientifique va se poursuivre dans plusieurs municipalités et toute la période estivale. Dans la MRC de la Métis, cet été, le Technovan fera 3 arrêts. Hubert Héberge.
1: Cette semaine, dans la foulée du lancement du nouveau véhicule permettant à l'équipe de Technosciences d'offrir l'opportunité aux jeunes de toutes les localités de l'Est du Québec de vivre des activités scientifiques, l'équipe a révélé que 3 municipalités de la Métis auront la visite de la mini-fourgonnette. Madame Félicia Lauzon, coordonnatrice des projets spéciaux de Technosciences Est du Québec, donne les détails.
2: De base, le Technovan, ça vient d'un rêve. Le rêve de faire vivre la science au plus grand nombre de jeunes possible. Dans les camps de jour, les festivals, dans tout événement où que les gens n'ont pas besoin de se déplacer pour venir nous voir. Donc, dépendamment de leur situation géographique ou socio-économique, nous, on va directement à eux et faire les activités avec eux. Et en effet, on va également visiter la Métis, surtout avec les camps de jour de Saint-Cluse, Saint-Donat de Rimouski et Saint-Gabriel de Rimouski, qu'on va visiter au début du mois de juillet.
1: Selon Mme Lauzon, les activités proposées aux jeunes toucheront l'environnement ainsi que la robotique.
2: C'est vraiment axé sur la robotique et sur l'environnement. Donc, les jeunes sont appelés à utiliser des robots avec une connotation un peu environnementale. Donc, c'est un peu des apprentis environnementaux qui vont venir résoudre des défis en lien avec l'environnement dans lequel ils se trouvent et ils doivent résoudre ces défis en utilisant le travail d'équipe, la résolution de problèmes et donc de persévérer face à ces défis-là tout en apprenant la programmation robotique.
1: Pour l'équipe municipale de Saint-Gabriel de Rimouski, il était important que les jeunes de leur camp de jour vivent des expériences variées. Madame Emmanuelle Charrette, responsable des loisirs et de la culture de la municipalité, explique.
3: C'est important dans le fond pour nous d'offrir des activités qui sont sportives, artistiques, qui parlent aussi de la science et des expériences, les découvertes que les jeunes peuvent faire. Ça leur permet de découvrir de nouvelles choses, de vivre de nouvelles expériences aussi, là.
1: C'était Hubert Héberge du programme IJL pour Flo FM.
0: Les informations culturelles pour poursuivre ce bulletin de nouvelles avec vous, Hugo Étier.
4: L'activité culturelle à surveiller en ce jeudi 18 juin 2026 se déroule ce soir à 21h au cabaret culturel des Bains publics sur la rue Saint-Germain. Le spectacle de Danny Picard avec en première partie Quartier préféré. Depuis les années 2000, Danny Placard enchaîne les albums solo et les tournées un peu partout dans la province. De sa ville natale au Saguenay jusqu'à Montréal, ses textes poignants et ses mélodies folk accrocheuses ont résonné aux quatre coins du Québec depuis ses débuts au sein du groupe Plainwood Trois Quarts. Inspiré de la mélancolie hivernale et de l'ennui des grands espaces, l'artiste s'amène avec une proposition personnelle empreinte de sensibilité, teintée par la perte de sa meilleure amie, sa chienne Stormy. Une collection de pièces qui démontre le talent de compositeur.

0: de placard et réchauffe le cœur tout en rendant la grisaille extérieure un peu plus douce. Les billets sont disponibles au coût de 20$ sur la plateforme coinvivremouski.ca.
1: Et nous bouclons ce bulletin avec le sport présenté par Émile Clouet.
2: Dans la Ligue de hockey professionnelle féminine avait lieu le repêchage hier et sans grande surprise, les Golden Knights de Vancouver qui sélectionnaient première ont opté pour la défenseur Caroline Harvey. Harvey a récolté 64 points dont 18 buts en seulement 33 parties avec l'Université du Wisconsin. Impressionnant du haut de ses 23 ans. Elle a également récolté un total de 9 points, un sommet chez les femmes lors de la conquête de la médaille d'or des Américaines lors des derniers Jeux Olympiques à Milan, en Italie. Et à Vancouver, Harvey aura toute une modèle, Sophie Jake. Mais la grande question de ce repêchage, c'était où sortira Layla Edwards. C'est finalement l'équipe de San Jose qui aura eu le privilège de repêcher la défenseur de 6 pieds 1 pouce. Edwards s'est déclarée comme défenseur, mais peut également jouer comme attaquante. Et du haut de ses 6 pieds 1 pouce, son style de jeu est très agressif et physique. De son côté, la victoire a sélectionné Petra Nieminen, une Finlandaise qui évolue à Luleå. Sinon, la fille de Jerome Iginla, Jade Iginla, a été sélectionnée au 18e échelon, soit un choix de deuxième tour, par l'équipe de Hamilton. La capitaine des Stingers de Concordia, originaire de Rivière-du-Loup, Jessimo Drapeau, n'a toujours pas entendu son nom après 6 rondes. Mais selon plusieurs, même si Drapeau n'est pas repêché, elle obtiendra tout de même un essai avec l'une des 12 équipes du circuit.
1: Ce bulletin de nouvelles ainsi se referme. Merci de l'avoir suivi.
3: Bonjour, ici Karine Matheux. Voici les informations. Les présidents américains et iraniens ont officiellement signé à distance le protocole d'entente conclu il y a quelques jours pour mettre fin à la guerre déclenchée le 28 février dernier. Téhéran s'engage notamment à diluer ses stocks d'uranium enrichi. Le texte prévoit aussi la suspension des sanctions américaines sur le pétrole iranien. Les négociations doivent se tenir dans les 60 prochains jours. L'entente prévoit en outre la création d'un fonds de 300 milliards de dollars pour la reconstruction de l'Iran. Et Donald Trump continue d'entretenir la confusion à propos de l'avenir de l'accord Canada-États-Unis-Mexique. Lors d'une mêlée de presse à son arrivée à Paris hier, il a indiqué qu'il préfère ne pas renouveler l'accord tout en se disant ouvert à le conserver. Le sommet du G7 s'est conclu sans rencontre bilatérale officielle entre Mark Carney et le chef de la Maison-Blanche, même si les échanges informels entre les deux hommes ont semblé plutôt cordiaux. Au Québec, le ministre du Travail et des Relations canadiennes, Jean Boulet, a annoncé hier qu'il ne sera pas candidat aux prochaines élections à l'automne. Élu en 2018 dans la circonscription de Trois-Rivières pour la coalition Avenir Québec, il quittera la vie politique à la fin de son mandat. Il affirme maintenant vouloir relever de nouveaux défis et réitère sa confiance envers la première ministre. Christine Fréchette affirme par ailleurs qu'elle présentera de nouveaux candidats, dont une dans Brome-Missisquoi samedi. Et Santé Québec envisage toujours un déploiement du dossier de santé numérique dans d'autres régions de la province. La Société d'État dresse un bilan positif du premier mois de déploiement de la plateforme dans les régions test, même si sur le terrain, les avis sont davantage partagés au sujet de ce nouveau système de centralisation des données médicales des patients. Voilà, c'était les informations.
4: Pour nos régions, pour débuter cette journée, ce sera généralement ensoleillé. C'est un ennuagement fin de journée suivi de pluies débutant cet après-midi. Des nappes de brouillard se dissipant ce matin et des vents du nord-est à 20 km/h devenant du sud-est à 20 cet après-midi. On prévoit un maximum de 18 pour ce soir et cette nuit. De la pluie, des nappes de brouillard se formant au cours de la nuit. On prévoit de 20 à 30 mm de pluie. Des vents du sud-est à 20 km/h et un minimum de 9. Vendredi, même scénario, de la pluie intermittente, des nappes de brouillard se dissipant le matin. Des vents du nord-est à 30 km/h avec rafales à 50. Température stable à près de 9. Et il y aura de la pluie durant la nuit avec un minimum de 7. Et la pluie est de retour également pour samedi avec un maximum de 11. Et présentement sur les secteurs de Rimouski et la Métis, on a un mercure à 10 degrés Celsius.
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Ben voilà, là-dessus, je vous dis un beau bonjour, un beau jeudi matin, tout ensoleillé. Il faut en profiter, en faire provision, parce que ça ne durera pas très longtemps, d'après les bulletins météo. Ce 18 juin 2026, qu'est-ce que je vous réserve l'émission Ici et Maintenant pour aujourd'hui? D'abord, la pensée quotidienne dans quelques instants. Ensuite, on va parler des traits qui distinguent les personnes qui apaisent les autres en quelques secondes. C'est vrai qu'il y a des gens qu'on rencontre puis qui sont pas très stressantes dès les premiers instants. On se sent déjà en sécurité, on se sent calme avec en présence de ces personnes-là. On verra un peu quels sont les traits qui distinguent ces personnes. Ensuite, la leçon de vie est à 9h50. À 10h15, on va parler de l'ergophobie. Vous savez ce que c'est? Il y a des patrons qui doivent se dire, j'ai quelques ergophobes dans mon entreprise. C'est la peur du travail. Ben oui, on va souhaiter que vous n'en ayez pas trop non plus au sein de votre équipe, là. On verra quels sont les signes qui démontrent que votre travail vous épuise. Ensuite, à 10h30, comment protéger votre animal pendant la canicule? On va certainement avoir des températures très chaudes durant l'été aussi. L'été ne fait pas exception. Et cette année, en fait, ça fait pas exception. Et il y a évidemment des coups de chaleur que les animaux peuvent avoir. Et on vous donnera des conseils pour les protéger de la canicule. À part ça, il y a la capsule Les 12 mois de Flo, un autre petit truc, un conseil sur le déménagement ou les déménagements du mois de juin pour vous. Dans la dernière heure, vers les 11h15, certaines familles n'ont que des filles ou que des garçons en raison de facteurs biologiques. Vous êtes peut-être de ces familles-là où on retrouve, par exemple, 5, 6, 7 garçons d'affilée, pas de filles, ou l'inverse, que des filles, pas de garçons. Il y a des découvertes qui ont été faites là-dessus, qui nous explique un petit peu la raison. Ensuite, vers 11h20, l'agenda, il y a le bingo dont je vais vous parler ce matin parce qu'on a vraiment un bingo spécial cette fin de semaine. Et puis, on complétera l'émission avec l'agenda, les petites annonces avec Liliane Bussière et Hugo Étier qui viendra nous parler du contenu de son émission. Je vous souhaite donc un bon jeudi 18 juin, dernière journée de travail en ce qui me concerne avant le départ pour l'été.

0: Et notre pensée quotidienne aujourd'hui, elle nous vient de Walt Disney qui a dit un jour, j'aime l'impossible, la concurrence y est moins rude. Il n'y a pas tout à fait tort non plus, c'est vrai qu'il y a peu de joueurs, oui, dans le domaine de l'impossible. Donc, la voie est libre, disait-on à ce moment-là. Donc, j'aime l'impossible, la concurrence y est moins rude, voilà pour Walt Disney. 9h25, on fait une pause et au retour, on entendra les chansons de Lara Fabian et Francis de Grandpré.
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0: On va parler de ces personnes qu'on rencontre quelque part dans nos vies, que ce soit dans une sortie sociale, au travail, des personnes qui ont ce don de nous apaiser immédiatement par quelques qualités, quelques caractéristiques. Alors, on va voir justement quels sont les traits qui distinguent ces personnes. La chaleur humaine authentique, hein, ces personnes souvent vont rayonner de chaleur, vont créer une atmosphère accueillante dans les lieux où on les rencontre, ce qui aide aussi les autres à se sentir acceptés. Alors, première de ces qualités, c'est l'empathie. Alors, ce sont des personnes qui comprennent et ressentent les émotions des autres, ce qui favorise des liens profonds et authentiques. Souvent, ce sont aussi des personnes généreuses, hein, des personnes qui vont offrir leur temps et leur soutien sans attendre de reconnaissance, ce qui renforce leur crédibilité. Ensuite, souvent, ce sont des personnes qui vont vous écouter, hein, l'écoute active, là, c'est important, et elles sont attentives et attentifs aux signaux émotionnels des autres, ce qui les rend appréciés des gens qui sont capables de décoder, par exemple, votre état émotionnel et de s'y adapter, on dirait. Il y a la bienveillance également, des personnes qui accueillent les expériences et les émotions d'autrui avec empathie, alors ce qui crée un espace de confiance, évidemment. Bon, on pourrait parler de la voix aussi, des gens qui ont une voix calme vont faire en sorte que vous vous sentez assurément en confiance, bien souvent, dans bien des cas en tout cas. Et ces qualités contribuent à leur garder à cette capacité qu'elles ont à apaiser et à inspirer les autres en un instant. Donc, cinq petites qualités, chaleur humaine authentique, empathie, générosité, écoute active, bienveillance. On pourra en ajouter une sixième, la voix aussi, voix calme, qui fait en sorte que ces personnalités apaisent les autres en quelques secondes. Pour aujourd'hui, ce sera généralement ensoleillé, ennuagement en mi-journée, suivi de pluie débutant cet après-midi. Des nappes de brouillard se dissipant ce matin. Des vents du nord-est de 20 km/h devenant du sud-est à 20 cet après-midi et un maximum de 18. Ce soir et cette nuit, de la pluie, des nappes de brouillard se formant au cours de la nuit. On en prévoit de 20 à 30 mm. Des vents du sud-est à 20 km/h et un minimum de 9. Pour vendredi, encore le même scénario, pluie intermittente, nappe de brouillard se dissipant le matin, vent du nord-est à 30 km/h avec rafale à 50, température stable à près de 9, de la pluie durant la nuit avec un minimum de 7, et pour la fin de semaine, samedi, de la pluie maximum 11, et dimanche, nuageux avec 60% de probabilité d'averse. Et sur Rimouski et la Métis présentement, on a un mercure qui demeure stable à 10 degrés Celsius.
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0: Ben, c'est le moment de vous parler de notre leçon de vie aujourd'hui et elle s'adresse à tout un chacun d'entre nous parce que rien ne dure éternellement et on doit tous en être conscients, que ce soit du bon ou encore du mauvais dans nos vies, il y a absolument rien qui ne dure éternellement. Vous vous êtes ridiculisé lors d'un entretien d'embauche, ben quoi, à la fin de la semaine, vous aurez probablement oublié cet incident et passé à autre chose. Vous avez été témoin d'un moment magnifique comme un coucher de soleil après une longue randonnée, ben profitez pleinement de cette vue. Les petites choses, souvent dans la vie, font en sorte ou contribuent à notre bonheur quotidien. Dans le fond, le temps est tellement si éphémère, il est d'autant plus important de savourer les bons comme les mauvais moments. Donc, rien ne dure éternellement. C'est ce qu'il y a à retenir dans le cadre de cette pensée quotidienne aujourd'hui. Alors voilà, non pas une pensée quotidienne, mais une leçon de vie. Tiens, je pense qu'on doit plutôt la qualifier ainsi.
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3: Né dans les années 70 avec Black Sabbath et Deep Purple, le heavy metal s'est imposé comme une musique puissante, énergique et rebelle. Au fil du temps, il a donné naissance à plusieurs sous-genres, du thrash au power metal en passant par le death. Plus qu'un son sourd et rapide, c'est une culture à part entière où se mêlent mythologie, imaginaire, critique sociale et fraternité. Le metal, c'est une énergie qui ne meurt jamais et qui continue d'inspirer des millions de fans à travers le monde.

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Bon matin, mesdames, messieurs, bienvenue à votre bulletin de nouvelles d'avant-midi de ce jeudi 18 juin 2026. Alphonse Logo, ici, au micro. Alors que le Parti québécois s'apprête à investir son candidat de la circonscription de Matane-Matapédia-Métis, Pascal Bérubé, se

0: de Luisville, les travaux de l'aménagement de la route 132 et construction d'un nouveau pont à Grand-Métis. Il rappelle aussi qu'avec l'adoption du projet de loi 3 à la toute fin de la session parlementaire, les limites de sa circonscription demeureront inchangées. Ainsi, les 5 municipalités de la Métis qui étaient sous le coup d'être transférées à la circonscription de Rimouski, Sainte-Luce, Saint-Donat, Saint-Gabriel, les Hauteurs et Saint-Charles-Garnier demeurent dans la circonscription qui portera désormais le nom de Matane Matapédia Métis dès la prochaine élection. La ville de Rimouski a procédé mercredi après-midi à la première pelletée de terre officielle du projet de construction du stade multisport. C'était en compagnie des clubs sportifs et des représentants de Onco Bâtiment et LFJ Construction. Situé en plein cœur du complexe sportif Guillaume Leblanc, le futur stade multisport comprendra un terrain synthétique, une piste de course suspendue permettant de pratiquer le soccer, le baseball, l'athlétisme et plusieurs autres sports. Le stade sera disponible début 2028 avec son inauguration. Après le coup d'envoi officiel mardi dernier à Rimouski du Technovan, le tout nouveau projet roulant de technosciences, nous vous le disions, la grande aventure scientifique va se poursuivre dans plusieurs municipalités et toute la période estivale. Dans la MRC de la Métis, cet été, le Technovan fera 3 arrêts. Hubert Héberge.
1: Cette semaine, dans la foulée du lancement du nouveau véhicule permettant à l'équipe de Technosciences d'offrir l'opportunité aux jeunes de toutes les localités de l'Est du Québec de vivre des activités scientifiques, l'équipe a révélé que 3 municipalités de la Métis auront la visite de la mini-fourgonnette. Madame Félicia Lauzon, coordonnatrice des projets spéciaux de Technosciences Est du Québec, donne les détails.
2: De base, le Technovan, ça vient d'un rêve. Le rêve de faire vivre la science au plus grand nombre de jeunes possible. Dans les camps de jour, les festivals, dans tout événement où que les gens n'ont pas besoin de se déplacer pour venir nous voir. Donc, dépendamment de leur situation géographique ou socio-économique, nous, on va directement à eux et faire les activités avec eux. Et en effet, on va également visiter la Métis, surtout avec les camps de jour de Saint-Luce, Saint-Donat de Rimouski et Saint-Gabriel de Rimouski, qu'on va visiter au début du mois de juillet.
1: Selon Mme Lauzon, les activités proposées aux jeunes toucheront l'environnement ainsi que la robotique.
2: C'est vraiment axé sur la robotique et sur l'environnement. Donc, les jeunes sont appelés à utiliser des robots avec une connotation un peu environnementale. Donc, c'est un peu des apprentis environnementaux qui vont venir résoudre des défis en lien avec l'environnement dans lequel ils se trouvent et ils doivent résoudre ces défis en disant le travail d'équipe, la résolution de problèmes et donc de persévérer face à ces défis-là tout en apprenant la programmation robotique.
1: Pour l'équipe municipale de Saint-Gabriel de Rimouski, il était important que les jeunes de leur camp de jour vivent des expériences variées. Madame Emmanuelle Charrette, responsable des loisirs et de la culture de la municipalité, explique.
3: C'est important, dans le fond, pour nous d'offrir des activités qui sont sportives, artistiques, qui parlent aussi de la science et des expériences, les découvertes que les jeunes peuvent faire. Ça leur permet de découvrir de nouvelles choses, de vivre de nouvelles expériences aussi, là.
1: C'était Hubert Héberge du programme IJL pour Flow FM.
0: Les informations culturelles pour poursuivre ce bulletin de nouvelles avec vous, Hugo Étier.
4: L'activité culturelle à surveiller en ce jeudi 18 juin 2026 se déroule ce soir à 21h au cabaret culturel des Bains publics sur la rue Saint-Germain. Le spectacle de Danny Picard avec en première partie Quartier préféré. Depuis les années 2000, Danny Placard enchaîne les albums solo et les tournées un peu partout dans la province. Inspiré de la mélancolie hivernale et de l'ennui des grands espaces, l'artiste s'amène avec une proposition personnelle empreinte de sensibilité, teintée par la perte de sa meilleure amie, sa chienne Stormy. Une collection de pièces qui démontre le talent de compositeur de Placard et réchauffe le cœur tout en rendant la grisaille extérieure un peu plus douce. Les billets sont disponibles au coût de 20$ sur la plateforme coinvivremouski.ca.
0: Et nous bouclons ce bulletin avec le sport présenté par Émile Clouet.
5: Dans la Ligue de hockey professionnelle féminine avait lieu le repêchage hier et sans grande surprise, les Golden Knights de Vancouver qui sélectionnaient première ont opté pour la défenseur Caroline Harvey. Harvey a récolté 64 points dont 18 buts en seulement 33 parties avec l'Université du Wisconsin. Impressionnant du haut de ses 23 ans. Elle a également récolté un total de 9 points, un sommet chez les femmes lors de

0: La conquête de la médaille d'or des Américaines lors des derniers Jeux Olympiques à Milan, en Italie. Et à Vancouver, Harvey aura toute une modèle, Sophie Jake. Mais la grande question de ce repêchage, c'était où sortira Layla Edwards? C'est finalement l'équipe de San Jose qui aura eu le privilège de repêcher la défenseur de 6 pieds 1 pouce. Edwards s'est déclarée comme défenseur, mais peut également jouer comme attaquante. Et du haut de ses 6 pieds 1 pouce, son style de jeu est très agressif et physique. De son côté, la victoire a sélectionné Petra Nieminen, une Finlandaise qui évolue à Luleå. Sinon, la fille de Jerome Iginla, Jade Iginla, a été sélectionnée au 18e échelon, soit un choix de deuxième tour, par l'équipe de Hamilton. La capitaine des Stingers de Concordia, originaire de Rivière-du-Loup, Jessimon Drapeau, n'a toujours pas entendu son nom après 6 rondes. Mais selon plusieurs, même si Drapeau n'est pas repêché, elle obtiendra tout de même un essai avec l'une des 12 équipes du circuit.
1: Ce bulletin de nouvelles ainsi se referme. Merci de l'avoir suivi.
2: Bonjour, ici Karine Matheux. Voici les informations. Les présidents américains et iraniens ont officiellement signé à distance le protocole d'entente conclu il y a quelques jours pour mettre fin à la guerre déclenchée le 28 février dernier. Téhéran s'engage notamment à diluer ses stocks d'uranium enrichi. Le texte prévoit aussi la suspension des sanctions américaines sur le pétrole iranien. Les négociations doivent se tenir dans les 60 prochains jours. L'entente prévoit en outre la création d'un fonds de 300 milliards de dollars pour la reconstruction de l'Iran. Et Donald Trump continue d'entretenir la confusion à propos de l'avenir de l'accord Canada-États-Unis-Mexique. Lors d'une mêlée de presse à son arrivée à Paris hier, il a indiqué qu'il préfère ne pas renouveler l'accord tout en se disant ouvert à le conserver. Le sommet du G7 s'est conclu sans rencontre bilatérale officielle entre Mark Carney et le chef de la Maison-Blanche, même si les échanges informels entre les deux hommes ont semblé plutôt cordiaux. Au Québec, le ministre du Travail et des Relations canadiennes, Jean Boulet, a annoncé hier qu'il ne sera pas candidat aux prochaines élections à l'automne. Élu en 2018 dans la circonscription de Trois-Rivières pour la coalition Avenir Québec, il quittera la vie politique à la fin de son mandat. Il affirme maintenant vouloir relever de nouveaux défis et réitère sa confiance envers la première ministre. Christine Fréchette affirme par ailleurs qu'elle présentera de nouveaux candidats, dont une dans Brome-Missisquoi, samedi. Et Santé Québec envisage toujours un déploiement du dossier de santé numérique dans d'autres régions de la province. La Société d'État dresse un bilan positif du premier mois de déploiement de la plateforme dans les régions test, même si sur le terrain, les avis sont davantage partagés au sujet de ce nouveau système de centralisation des données médicales des patients. Voilà, c'était les informations.

Et ce sera suivi d'un ennuagement mi-journée et de la pluie qui devrait débuter cet après-midi. Des nappes de brouillard se dissipent ce matin, des vents du nord-est à 20 km/h devenant du sud-est à 20 cet après-midi et un maximum de 18. Pour ce soir et cette nuit, de la pluie d'abord, des nappes de brouillard se formant au cours de la nuit. On prévoit de 20 à 30 mm de pluie, des vents du sud-est à 20 km/h et un minimum de 9. Et pour vendredi, de la pluie intermittente, nappe de brouillard se dissipant le matin, des vents du nord-est à 30 km/h avec rafale à 50, température stable à près de 9. Il y aura de la pluie durant la nuit de vendredi à samedi. Ça continue également pour la journée de samedi avec un maximum de 11. Et pour dimanche, nuageux et 60% de probabilité d'averse. Et présentement, pour les secteurs de Rimouski et

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Ben, tiens, une prochaine heure qui sera quand même assez fertile en sujets de toutes sortes. D'abord, dans quelques instants, on va parler de l'ergophobie, la peur du travail et les signes que votre travail vous épuise. Ensuite, vers 10h30, comment protéger votre animal pendant la canicule, parce qu'on aura certainement des épisodes de temps très chaud cet été. Il faut pas oublier nos petits animaux, les chiens, les chats également, qui peuvent évidemment souffrir et voire même être affecté par un coup de chaleur. À la capsule Les 12 mois de flot, on parle de déménagement. Alors aujourd'hui, ce sera comment prévenir la bonne entente avec les voisins le jour du déménagement. Alors voilà les trois prochains sujets. Et on va couronner tout ça évidemment de chansons. Il y aura du Bruno Pelletier, Axel Red notamment, Guillaume Frenette aussi. Et sans plus tarder, ben on y va avec une chanson de Tyke. C'est une nouveauté. Et au retour, on revient avec le prochain sujet de l'ergophobie.

0: Bon, ben, c'est un sujet dont on entend peu parler, qui est presque même un peu tabou, l'ergophobie. Qu'est-ce que c'est au juste? Bon, en un clin d'œil, c'est la peur intense, irrationnelle et handicapante de tout ce qui touche au travail, comme aller au bureau, postuler, parler à son gérant, son manager, se sentir évalué, entre autres. Et cette peur est disproportionnée par rapport au danger réel, mais l'expérience intérieure, elle, est bien réelle et souvent terrifiante. Et puis, qu'est-ce que l'ergophobie peut provoquer? Ben, elle provoque, entre autres, des crises d'angoisse, de l'évitement, des arrêts maladies répétées, des difficultés financières et même de l'isolement social. Elle se nourrit souvent d'un cocktail d'expériences professionnelles traumatiques, environnement toxique, entre autres, le perfectionnisme de certains, la peur de l'échec ou du jugement. Et certaines études montrent que plus d'une personne sur deux rapporte une forme d'anxiété liée au travail et qu'un sous-groupe présente un véritable ou une véritable phobie du lieu de travail. Et il y a des approches comme la thérapie cognitive comportementale ou encore l'exposition graduée et parfois même un traitement médicamenteux qui permettent des améliorations significatives. Et on dit qu'on ne guérit pas en se forçant, on progresse en comprenant le mécanisme, en modulant l'environnement de travail et en s'appuyant sur des stratégies validées. Bon, ben c'est quand même assez particulier, hein. On dit que dans l'ergophobie, entre autres, le travail et tout ce qu'il symbolise sont perçus comme une source de danger majeur, même en l'absence de menaces objectives immédiates. Le cerveau réagit comme si vous alliez affronter un prédateur alors que vous ouvrez simplement votre agenda. Quand même particulier. Et pourquoi ça s'installe, cette fameuse peur du travail? Ben, rarement l'ergophobie apparaît par magie. On dit que le plus souvent, elle se construit sur un terreau d'expérience difficile ou traumatique au travail. Harcèlement, humiliation en public, licenciement brutal, surcharge chronique, manque de moyens pour faire correctement son travail et l'environnement devient alors associé à la peur, au danger, à la perte de valeur personnelle. Et puis, il y a différentes recherches sur les anxiétés aussi qui sont liées au travail et qui montrent que l'organisation du travail elle-même joue un rôle central. Et qu'est-ce qu'on peut en dire encore là-dessus? Ben, disons que les exigences élevées, les faibles contrôles sur les tâches que vous effectuez, le soutien social insuffisant, les climats de peur aussi de l'erreur, lorsque tous ces facteurs-là durent, ben, l'organisme reste en alerte permanente jusqu'à associer le simple fait d'entrer sur le lieu de travail présente ou représente une situation de menace vitale. Donc, c'est vraiment un trouble qui existe. Il y a plus ou moins de personnes qui en souffrent et faut éviter de faire un lien, un contrôle avec le fainéantisme et même la dépression ou le burn-out. Alors, dans ce cas-ci, on parle vraiment de l'ergophobie, qui est la peur intense du travail, en fait. Peut-être que vous en connaissez, c'est peut-être un peu plus rare, quoique difficile aussi de faire la différence entre ce que je disais tantôt, soit la dépression, le burn-out ou le fainéantisme. Bon, voilà, on en a fait le tour pour 10h22. On va faire une petite pause et au retour, William Toutier et Bruno Pelletier.
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Ben, tiens, on va parler des petits animaux et même des grands, parce qu'on parle de chiens, chats, des chiens de toute taille. Comment protéger votre animal pendant une canicule? C'est des petits conseils qui sont fort utiles durant l'été, puis vous les connaissez probablement, mais c'est pas mauvais non plus de faire un petit rappel comme ça à l'approche des journées chaudes de l'été. Alors, pour protéger vos animaux de la canicule, ben, assurez-vous d'abord qu'ils disposent d'eau fraîche, d'ombre, d'un espace frais et surveillez les signes de surchauffe. Parmi les signes qui peuvent être assez apparents, il y a l'hydratation qui doit être constante. Placez plusieurs points d'eau dans la maison et le jardin. Ajoutez des glaçons même, tiens, dans les gamelles. C'est peut-être une façon de bien les rafraîchir. Et on peut ajouter des blocs de nourriture congelés aussi pour les rafraîchir tout au long de la journée. Il y a également les espaces frais et ombragés qu'on doit prévoir. Et puis surtout éviter les pièces exposées plein sud. Privilégiez les pièces ventilées ou légèrement courantes. Et installer des rideaux filtrants pour limiter l'exposition au soleil. Et puis, il faut penser à faire des sorties qui sont adaptées dans les circonstances. Alors, promenez vos animaux tôt le matin ou tard le soir pour éviter les heures les plus chaudes. Et ne laissez jamais, jamais, jamais, au grand jamais, un animal dans une voiture, même quelques minutes. C'est comme pour les enfants. Oubliez-les surtout pas. Je sais qu'à chaque année, on déplore toujours des accidents mortels, des incidents, je devrais même dire plutôt. Et c'est tellement dommage d'apprendre ça. Et c'est souvent un oubli, parce que probablement les gens ne le feraient pas tout simplement par obligation, mais c'est souvent un oubli. Alors, pensez toujours à laisser les fenêtres ouvertes si jamais vous avez un animal, ou voire même le sortir et l'attacher à un petit poteau le temps de votre sortie dans une boutique. Et puis, le rafraîchissement direct est bien important aussi. Vous pouvez, si jamais l'animal souffre d'une grande chaleur, le mouiller légèrement avec de l'eau fraîche, ou encore utiliser un brumisateur, oui. Et vérifier et humidifier aussi les coussins des chiens, là, sous les pattes, là, les zones de transpiration aussi. Si votre chien allait intensément ou rapidement, ou encore salive excessivement, si jamais vous remarquez qu'il a les gencives rouges ou violacées, s'il est léthargique, s'il s'agite de façon inhabituelle, voire même des vomissements ou des tremblements. Ça, c'est chez les chiens. Chez les chats, on peut rechercher, voir un chat qui recherche obsessionnellement des endroits frais et qui respire la bouche ouverte. Alors ça, ce sont des signes qu'il souffre de grande chaleur. Alors, il y a des précautions supplémentaires à prendre pour les chiots et les chatons et les animaux âgés, pour les chiens obèses ou ceux qui sont de race brachycéphale, c'est-à-dire le visage plat, là, comme les bulldogs, les carlins ou même les chats persans. Eux sont particulièrement vulnérables et ils nécessitent une vigilance accrue. Et puis, on vous invite à éviter les surfaces chaudes aussi, comme le bitume, qui peut atteindre 60 degrés Celsius et qui pourrait éventuellement brûler les coussinets de votre animal. Et puis, en terminant, pour les plus petits animaux, comme les lapins, les cochons d'Inde, les oiseaux, les reptiles, assurez-vous que les cages ou terrariums sont ventilés, quitte à les déplacer dans des pièces tempérées si nécessaire. Et puis, si jamais vous remarquez que votre animal souffre de surchauffe, déplacez-le immédiatement dans un endroit frais, appliquez des serviettes humides tièdes sur son corps, et puis en suivant simplement ces mesures simples mais essentielles, vous pourrez prévenir les coups de chaleur et assurer le confort de votre animal pendant ces fortes chaleurs de l'été.

0: beau ciel bleu de ce matin est en train de s'ennuager tranquillement pas vite. Et ce sera suivi de pluie débutant cet après-midi, des nappes de brouillard qui devraient se dissiper ce matin, si ce n'est déjà fait, et des vents du nord-est de 20 km/h devenant sud-est à 20 cet après-midi, un maximum de 18. Pour ce soir et cette nuit, de la pluie encore, des nappes de brouillard se formant au cours de la nuit, 20 à 30 mm de pluie, et des vents du sud-est à 20 km/h, un minimum de 9 degrés. Pour vendredi, pluie intermittente, nappe de brouillard se dissipant le matin, vent du nord-est à 30 km/h avec rafale à 50, température stable à près de 9. Il y aura de la pluie durant la nuit de vendredi à samedi avec un minimum de 7. Et le samedi sera pluvieux lui aussi avec un maximum de 11 et des passages nuageux, mais 60% de probabilité d'averse pour dimanche avec un maximum de 15. Et pour ce qui est de la température, ça ne bouge pas. Le mercure est toujours stable à 10 degrés.
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0: Avez-vous ressenti quelque chose qui bougeait autour de vous là au cours des dernières minutes? Il y a un rare phénomène qui vient de survenir dans l'est du Québec. C'est un tremblement de terre de magnitude 4,5, quand même assez important, ça. Ça vient de secouer autant le Bas-Saint-Laurent, la Gaspésie et la Côte-Nord. Et selon Séisme Canada, l'épicentre du séisme est survenu à 10h21 ce matin. Il était situé à 25 km au nord-est de Mont-Joli et il était situé dans le fleuve Saint-Laurent. Et on dit qu'il a été ressenti autant à Rivière-du-Loup, à Rimouski, dans la baie des Chaleurs, à Baie-Comeau, jusqu'à Sept-Îles. Et quand même important, 4,5, c'est pas un tout petit, là. Et on dit qu'on a en moyenne 4 tremblements de terre là, qui dépassent la magnitude 4 selon le site web de Séisme Canada, puisque ça, c'est 4 sur les 450 séismes qui se produisent dans l'est du pays. Alors, c'est vraiment un événement assez exceptionnel ce matin. Donc, ça s'est produit à 10h21 ce matin. 10h48, maintenant, on va passer à la promotion Les 12 mois de Flo, une promotion réservée strictement aux membres en règle de Flo FM. Et pour cette promotion ce matin, on vous dit comment préserver la bonne entente avec les voisins le jour du déménagement. Alors aujourd'hui, un petit guide pour que votre déménagement reste un bon souvenir pour vous et pour vos voisins. D'abord, prévenez à l'avance. Un mot dans les boîtes à lettres ou un coup de sonnette quelques jours avant pourrait régler bien des malentendus et permettre à vos voisins de s'organiser si jamais ils ont quelque chose de spécifique prévu cette journée-là. Ensuite, choisissez des horaires raisonnables. Évitez tous les débuts de matinée, l'heure de la sieste ou la soirée. Annoncez votre fenêtre horaire, par exemple de 9h à 18h, pour montrer que vous respectez leur rythme. Et le jour J, protégez et dégagez les espaces communs, placez des bâches dans les corridors, couvrez les parois d'ascenseur et demandez à vos déménageurs de ne pas bloquer la circulation plus que nécessaire. Si jamais l'ascenseur doit être réservé, indiquez-le clairement et libérez-le périodiquement pour les autres résidents. Et pour le stationnement, réservez si possible la place du camion ou encore signalez sa présence afin d'éviter les tensions avec les autres usagers. Autre petit conseil aussi, soyez rapide et organisé. En plus, votre équipe, vos amis ou les professionnels sauront où aller et quoi porter, moins il y aura de bruit et d'aller-venue inutile. Nettoyez rapidement les parties communes après votre passage et enlevez les rubans et cartons. Un petit coup de balai aussi, ça laisse toujours une très bonne impression. Enfin, un simple geste, c'est qu'une note de remerciement ou un petit mot de départ peut être placé sur la porte de vos voisins. Ça adoucit toujours les cœurs et ça entretient la bonne entente. Alors là, pour ce conseil, bon déménagement, ça approche quand même à grands pas pour plusieurs personnes. En espérant que vous ayez su trouver un déménageur ou encore les bras, les amis nécessaires pour adoucir votre facture de déménagement aussi. Il s'agit par la suite peut-être de leur offrir breuvage et pizza pour marquer la fin de ce déménagement et les remercier. Alors voilà pour la capsule Les 12 mois de Flo. 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

Bon matin, mesdames, messieurs, bienvenue à votre bulletin de nouvelles d'avant-midi de ce jeudi 18 juin 2026. Alphonse Lobo, ici, au micro. Alors que le Parti québécois s'apprête à investir son candidat de la circonscription de Matane-Matapédia-Métis, Pascal Bérubé, ce dernier vient de publier son bilan pour le mandat 2022-2026 finissant. Un mandat marqué, dit-il, par des investissements structurants, des gains importants pour le maintien des services et des avancées concrètes dans l'ensemble des secteurs de la circonscription. Pour la Métis, Pascal Bérubé met un accent particulier sur le financement de 2,8 millions de dollars du gouvernement du Québec obtenu pour Saint-Donat, le retour du programme de charpenterie menuiserie au CFP Mont-Joli-Métis, l'obtention de l'aide financière de 2 millions de dollars pour l'abattoir de Luisville, les travaux de l'aménagement de la route 132 et construction d'un nouveau pont à Grand-Métis. Il rappelle aussi qu'avec l'adoption du projet de loi 3 à la toute fin de la session parlementaire, les limites de sa circonscription demeureront inchangées. Ainsi, les 5 municipalités de la Métis qui étaient sous le coup de

0: en plein cœur du complexe sportif Guillaume Leblanc, le futur stade multisport comprendra un terrain synthétique, une piste de course suspendue permettant de pratiquer le soccer, le baseball, l'athlétisme et plusieurs autres sports. Le stade sera disponible début 2028 avec son inauguration. Après le coup d'envoi officiel mardi dernier à Rimouski du Technovan, le tout nouveau projet roulant de Technosciences, nous vous le disions, la grande aventure scientifique va se poursuivre dans plusieurs municipalités et toute la période estivale. Dans la MRC de la Métis, cet été, le Technovan fera 3 arrêts. Hubert Théberge.
1: Cette semaine, dans la foulée du lancement du nouveau véhicule permettant à l'équipe de Technosciences d'offrir l'opportunité aux jeunes de toutes les localités de l'Est du Québec de vivre des activités scientifiques, l'équipe a révélé que 3 municipalités de la Métis auront la visite de la mini-fourgonnette. Madame Félicia Lauzon, coordonnatrice des projets spéciaux de Technosciences Est du Québec, donne les détails.
2: De base, le Technovan, ça vient d'un rêve, le rêve de faire vivre la science au plus grand nombre de jeunes possible. Dans les camps de jour, les festivals, dans tout événement où que les gens n'ont pas besoin de se déplacer pour venir nous voir, donc dépendamment de leur situation géographique ou socio-économique, nous, on va directement à eux et faire les activités avec eux. Et en effet, on va également visiter la Métis, surtout avec les camps de jour de Saint-Luce, Saint-Donat de Rimouski et Saint-Gabriel de Rimouski, qu'on va visiter au début du mois de juillet.
1: Selon Mme Lauzon, les activités proposées aux jeunes toucheront l'environnement ainsi que la robotique.
2: C'est vraiment axé sur la robotique et sur l'environnement. Donc, les jeunes sont appelés à utiliser des robots avec une connotation un peu environnementale. Donc, c'est un peu des apprentis environnementaux qui vont venir résoudre des défis en lien avec l'environnement dans lequel ils se trouvent et ils doivent résoudre ces défis en utilisant le travail d'équipe, la résolution de problèmes et donc de persévérer face à ces défis-là tout en apprenant la programmation robotique.
1: Pour l'équipe municipale de Saint-Gabriel de Rimouski, il était important que les jeunes de leur camp de jour vivent des expériences variées. Madame Emmanuelle Charrette, responsable des loisirs et de la culture de la municipalité, explique.
3: C'est important, dans le fond, pour nous d'offrir des activités qui sont sportives, artistiques, qui parlent aussi de la science et des expériences, les découvertes que les jeunes peuvent faire. Ça leur permet de découvrir de nouvelles choses, de vivre de nouvelles expériences aussi, là.
1: C'était Hubert Théberge du programme IJL pour Flo FM.
0: Les informations culturelles pour poursuivre ce bulletin de nouvelles avec vous, Hugo Etier.
4: L'activité culturelle à surveiller en ce jeudi 18 juin 2026 se déroule ce soir à 21h au cabaret culturel des Bains publics sur la rue Saint-Germain. Le spectacle de Danny Picard avec en première partie Quartier préféré. Depuis les années 2000, Danny Placard enchaîne les albums solo et les tournées un peu partout dans la province. Inspiré de la mélancolie hivernale et de l'ennui des grands espaces, l'artiste s'amène avec une proposition personnelle empreinte de sensibilité, teintée par la perte de sa meilleure amie, sa chienne Stormy. Une collection de pièces qui démontre le talent de compositeur de Placard et réchauffe le cœur tout en rendant la grisaille extérieure un peu plus douce. Les billets sont disponibles au coût de 20$ sur la plateforme coinvivremouski.ca.
0: Et nous bouclons ce bulletin avec le sport présenté par Émile Clouet.
5: Dans la Ligue de hockey professionnelle féminine avait lieu le repêchage hier et sans grande surprise, les Golden Knights de Vancouver qui sélectionnaient première ont opté pour la défenseur Carolyn Harvey. Harvey a récolté 64 points dont 18 buts en seulement 33 parties avec l'Université du Wisconsin. Impressionnant du haut de ses 23 ans. Elle a également récolté un total de 9 points, un sommet chez les femmes lors de la conquête de la médaille d'or des Américaines lors des derniers Jeux Olympiques à Milan, en Italie. Et à Vancouver, Harvey aura toute une modèle, Sophie Jake. Mais la grande question de ce repêchage, c'était où sortira Layla Edwards? C'est finalement l'équipe de San Jose qui aura eu le privilège de repêcher la défenseur de 6 pieds 1 pouce. Edwards s'est déclarée comme défenseur, mais peut également jouer comme attaquante. Et du haut de ses 6 pieds 1 pouce, son style de jeu est très agressif et physique. De son côté, la victoire a sélectionné Petra Nieminen, une Finlandaise qui évolue à Luleå. Sinon, la fille de Jerome Iginla, Jade Iginla, a été sélectionnée au 18e échelon, soit un choix de deuxième tour, par l'équipe de Hamilton. La capitaine des Stingers de Concordia, originaire de Rivière-du-Loup, Jessimon Drapeau, n'a toujours pas entendu son nom après 6 rondes. Mais selon plusieurs, même si Drapeau n'est pas repêché,

0: avec l'une des 12 équipes du circuit.
1: Ce bulletin de nouvelles ainsi se referme. Merci de l'avoir suivi.
2: Bonjour, ici Karine Matheux. Voici les informations. Les présidents américains et iraniens ont officiellement signé à distance le protocole d'entente conclu il y a quelques jours pour mettre fin à la guerre déclenchée le 28 février dernier. Téhéran s'engage notamment à diluer ses stocks d'uranium enrichi. Le texte prévoit aussi la suspension des sanctions américaines sur le pétrole iranien. Les négociations doivent se tenir dans les 60 prochains jours. L'entente prévoit en outre la création d'un fonds de 300 milliards de dollars pour la reconstruction de l'Iran. Et Donald Trump continue d'entretenir la confusion à propos de l'avenir de l'accord Canada-États-Unis-Mexique. Lors d'une mêlée de presse à son arrivée à Paris hier, il a indiqué qu'il préfère ne pas renouveler l'accord tout en se disant ouvert à le conserver. Le sommet du G7 s'est conclu sans rencontre bilatérale officielle entre Mark Carney et le chef de la Maison-Blanche, même si les échanges informels entre les deux hommes ont semblé plutôt cordiaux. Au Québec, le ministre du Travail et des Relations canadiennes, Jean Boulay, a annoncé hier qu'il ne sera pas candidat aux prochaines élections à l'automne. Élu en 2018 dans la circonscription de Trois-Rivières pour la coalition Avenir Québec, il quittera la vie politique à la fin de son mandat. Il affirme maintenant vouloir relever de nouveaux défis et réitère sa confiance envers la première ministre. Christine Fréchette affirme par ailleurs qu'elle présentera de nouveaux candidats, dont une dans Brome-Missisquoi, samedi. Et Santé Québec envisage toujours un déploiement du dossier de santé numérique dans d'autres régions de la province. La Société d'État dresse un bilan positif du premier mois de déploiement de la plateforme dans les régions test, même si sur le terrain, les avis sont davantage partagés au sujet de ce nouveau système de centralisation des données médicales des patients. Voilà, c'était les informations.
3: Qui s'ennuage progressivement au cours de cette matinée. Ce sera suivi de pluies débutant cet après-midi, des nappes de brouillard se dissipant ce matin et des vents du nord-est à 20 km/h devenant du sud-est à 20 cet après-midi. Un maximum de 18 pour ce soir et cette nuit, de la pluie, des nappes de brouillard se formant au cours de la nuit. On prévoit de 20 à 30 mm de pluie et des vents du sud-est à 20 km/h, minimum 9. Pour vendredi, pluie intermittente, nappe de brouillard se dissipant le matin, vent du nord-est à 30 km/h avec rafale à 50, température stable à près de 9. Il y aura de la pluie durant la nuit de vendredi à samedi avec un minimum de 7. Et cette pluie continue également samedi avec un maximum de 11 degrés. Pour dimanche, c'est nuageux et 60% de probabilité d'averse pour l'instant. Et sur Rimouski et la Métis, présentement, on a toujours un mercure à 10. Ah, là, on vient d'en perdre un, là. On est à 9 degrés Celsius présentement.
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Dernière heure de cette émission, ici maintenant, et pour amorcer cette nouvelle heure, on va parler de ces familles qui n'ont que des filles ou que des garçons en raison de facteurs biologiques. Il y a d'autres facteurs qui peuvent être comportementaux aussi. C'est pas toujours une question de hasard non plus. Alors, peut-être que vous êtes parmi celles-ci à avoir, par exemple, 4, 5, 6 ou 7 garçons d'affilée, ou encore, ça peut être la même chose chez les filles aussi. Bon, il y a d'abord le facteur influençant de la répartition des sexes qui entre en jeu, comme l'âge de la mère. On dit qu'il y a une étude menée par des chercheurs de Harvard qui a révélé que les femmes qui deviennent mères après 28 ans, celles-ci ont 43% de chances d'avoir des enfants du même sexe, contre 34% pour celles qui ont leur premier enfant avant l'âge de 23 ans. Et cela suggère que l'âge maternel peut influencer la probabilité d'avoir des enfants d'un même sexe. Il y a les facteurs génétiques aussi. Des recherches ont également montré que certains gènes pourraient influencer la répartition des sexes. Par exemple, des variantes génétiques maternelles ont été identifiées comme ayant un impact potentiel sur le sexe des enfants. Souvent, on remarque ça d'une famille à l'autre. Il n'y a que des garçons, ou encore que des filles. Alors, il y a des facteurs génétiques qui peuvent entrer en ligne de compte. Il y a les statistiques de naissance aussi. En théorie, la probabilité d'avoir un garçon ou une fille, c'est de 50-50. Mais il y a des études qui montrent que les familles avec plusieurs enfants du même sexe apparaissent plus souvent que prévu par le hasard. Par exemple, avoir 3 garçons successifs augmente la probabilité d'avoir un 4e garçon à 61%. Et puis, il y a les facteurs génétiques aussi qu'on mentionne, des recherches qui ont montré que certaines gènes, il y a les comportements familiaux plutôt. Les familles sont plus susceptibles d'agrandir leur famille lorsque leurs enfants sont du même sexe, ce qui peut créer des schémas qui semblent biologiques, mais qui sont en réalité comportementaux. Par exemple, vous avez eu 3 garçons d'affilée, vous dites, on va prendre une chance pour essayer d'avoir une fille, puis finalement, c'est encore un garçon qui vient au monde, ou à l'inverse. Ça peut être les filles, là aussi, dans le même cas. Donc, ça, c'est un autre comportement qui peut arriver. Alors, si on résume tout ça, la répartition des sexes dans les familles n'est pas simplement le résultat du hasard. Il y a des facteurs tels que l'âge de la mère, les comportements familiaux, puis les influences génétiques qui peuvent jouer un rôle significatif dans la probabilité d'avoir des enfants d'un même sexe. Et ces découvertes remettent en question l'idée que le sexe des enfants est déterminé uniquement par des chances égales. Donc, il n'y a pas vraiment de 50-50. Il y a d'autres facteurs qui peuvent entrer en ligne de compte. Voilà, 11h17, le temps d'écouter les deux frères, et Liliane Bussière va nous revenir avec son agenda pour aujourd'hui.

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1: Le Club des 50 ans de Biencourt vous invite à l'occasion de la fête des pères à une soirée dansante qui aura lieu le samedi 20 juin dès 20h à la salle municipale de Biencourt. Le coût d'entrée est fixé à 5$ et l'animation sera faite par Michel et Raymond. Permis de bar sur place, venez danser, vous amuser et célébrer nos papas. C'est organisé par le Club des 50 ans et plus de Biencourt. Le bingo Saint-Germain de Rimouski, ça se passe à la salle Marcel Gagné tous les mercredis à 19h. Et c'est au profit de la fabrique pour la cathédrale. L'ouverture des portes se fait à 17h15 et on joue à 19h. L'entrée se fait de la rue des Marguillers, derrière la cathédrale de Rimouski. Le programme de la soirée, c'est plusieurs façons de gagner. Et le lot cumulatif pour cette semaine est à 2 700$. Ce bingo s'adresse aux 18 ans et plus seulement. Si vous avez besoin d'informations supplémentaires, 418-724-4545. Les Alcyons de Montjoli vous invitent à leur super soirée de bingo. C'est à tous les mardis à 19h au 1237 rue Thibault. 3 000$ en prix, un gros lot fixé à 1 200$. Et qu'encore, la Voix de la liberté spirituelle vous invite à un office avec de la lumière et du son ayant pour thème « S'éveiller au pouvoir de l'amour de Dieu ». Expérimenter l'amour divin au quotidien. Cet atelier se tient le dimanche 5 juillet prochain de 11h à midi au Centre communautaire de Saint-Édith situé au 280 boulevard Arthur-Louis-Est à Rimouski. L'entrée est libre, vous êtes tous les bienvenus. Information 1-855-325-9955. Et voilà ce qui compose notre édition de l'agenda pour aujourd'hui.

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Ben, si vous avez senti la terre trembler ce matin, ben, vous n'avez pas tort, parce qu'il y a un tremblement de terre d'une magnitude de 4,4 qui a secoué autant le Bas-Saint-Laurent, la Gaspésie et la Côte-Nord ce matin. Et selon Séisme Canada, l'épicentre de ce séisme qui est survenu à 10h21 ce matin était situé à 25 km au nord-est de Mont-Joli, dans le fleuve Saint-Laurent. Et l'épicentre du tremblement de terre est situé dans la zone sismique du Bas-Saint-Laurent, une zone qui est modéré selon Séisme Canada, mais à 4,4, c'est quand même assez important. Et ça fait partie, ça, des quelques rares séismes dans l'est du Québec là, qui nous touchent. En fait, il y en a 450 qui se produisent là, dans l'est du pays durant une année, mais il y en a que 4 en moyenne qui dépassent la magnitude 4. Donc, celui-là était quand même d'une assez grande force. Et puis, il a été ressenti autant à Rivière-du-Loup, à Rimouski, dans la baie des Chaleurs, à Baie-Comeau, jusqu'à Sept-Îles. Et il a même été ressenti jusqu'au Nouveau-Brunswick, semble-t-il. Alors voilà. 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

0: À l'édition des petites annonces, on est à la recherche de 3 représentants solides en vente pour ouverture de marché canadien. Commerce de chasse et pêche, retraités si possible à raison de 3 à 4 mois par année. Excellente commission plus loyauté. On communique avec Denis à info@commercialboc-thorax.com, sinon au 418-750-1780. On a aussi un canot à vendre en très bon état, 14 pieds de longueur, 2 couches de peinture marine de qualité, 2 rames et pesée intérieure en bon état, idéal pour pêcher le saumon. On le laisse à 995 $. C'était au prix de 2 900. C'est une aubaine au 418-750-1780. On a à vendre une base de lit en métal et sur roulette, ainsi qu'un sommier 54 pouces. Il y a une possibilité aussi d'ajouter un matelas 54 pouces. C'est en excellent état, a peu servi. 581-246-5931. 581-246-5931. C'est dans une maison non-fumeur. Voilà ce qui complète l'édition des petites annonces du 96.5.
1: Et de ce pas, on va rejoindre Hugo Etier. J'ai failli t'appeler Bruno. On n'était pas loin de la bonne réponse. Mais Hugo Etier, bon, je ne te représente pas assez souvent pour vous. Donc, le contenu de l'émission Culture à emporter ce midi. On va commencer par parler tout d'abord des nominations des prochains prix Gémeaux.
2: Oui, absolument. Donc, le prochain prix Gémeaux là, qui a fait connaître hier sa liste de nominations. Et évidemment, que la série Empathie de Florence Lompré trône au sommet des nominations avec plus de 20 nominations.
1: Ben, la première saison était excellente et puis la deuxième,
2: on attend de la voir. On a très hâte de la voir.
1: Oui, effectivement.
2: Donc, voilà pour les prix Gémeaux. Là, je vous donnerai d'autres détails. Quelle série chouchou est en nomination?
1: OK. Mitsu a raté son rendez-vous dernièrement pour une entrevue à Flow FM et on peut se reprendre?
2: Ben oui, on devrait se reprendre ce midi, donc à 12h30. On parlera entre autres de sa reprise de sa chanson C'est chaud avec l'artiste Yacétidon, qu'on peut entendre là, d'ailleurs sur nos ondes.
1: Bon, puis Normand Brathwaite a eu des pépins de santé ces derniers temps-là.
2: Oui, absolument. Il a passé 42 jours hospitalisé. Il a failli même y passer. On savait même pas si dans l'ambulance, il allait se rendre à l'hôpital. Oh là là. Ça a été très, très, très sérieux. Là, un problème de médication qui est en cause dans tout ça. Je vous donnerai là, plus de détails. Il va mieux, il va bien, mais voilà.
1: Bon, ben alors la vie est précieuse. Ça passe vite et puis il faut profiter de chaque moment. On le dit souvent dans nos pensées quotidiennes ici,
2: oui.
1: Puis nos leçons de vie.
2: Puis toi, Charles, tu vas en profiter cet été. C'était la dernière fois qu'on se parlait ce midi.
1: Oui. Déjà, ben oui, comme le décompte se termine dans quelques minutes pour la saison estivale, je vais vous revenir au lendemain de la fête du travail. Et puis, j'ai déjà plusieurs projets. Alors, je sais comment occuper cette belle période estivale.
2: Super. Ben, merci,
1: Charles. Plaisir de vous retrouver, Hugo et toute l'équipe de Flow FM aussi en septembre. Voilà, 11h39, le temps de vous présenter les conditions météo, après quoi on entendra les chansons de Marie-Mé, Rock Voisine et Dominique Hobbs. Généralement ensoleillé pour aujourd'hui, ennuagement en mi-journée suivi de pluie débutant cet après-midi. Des nappes de brouillard se dissipant ce matin. Vent du nord-est de 20 km/h devenant sud-est à 20 cet après-midi et un maximum de 18. Ce soir et cette nuit, de la pluie, des nappes de brouillard se formant au cours de la nuit. On prévoit de 20 à 30 mm de pluie, des vents du sud-est à 20 km/h et un minimum de 9. Et puis à plus long terme, pour vendredi, c'est de la pluie intermittente, des nappes de brouillard, des vents de 30 à 50 km/h et un minimum de 7. Et pour samedi, de la pluie, un maximum de 11. Et si on va plus loin, même pour la fin de semaine, le dimanche, c'est nuageux et 60 % de probabilité d'averse, un maximum de 15. Et en ce moment, pour les secteurs de Rimouski et d'Amitis, on a un mercure qui peut varier, là, 9 degrés le long du fleuve, et ça peut même aller jusqu'à 16 à l'intérieur des terres.
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1: Ben voilà, c'était déjà ma dernière participation pour cette saison-ci sur les ondes de Flow FM pour l'émission Ici et Maintenant. Alors, je vous souhaite à tous un bel été, période pour bien se reposer, refaire le plein, penser à de nouvelles idées pour la rentrée d'automne aussi. Alors, je vais vous retrouver au lendemain de la fête du travail. Et là-dessus, ben, je vous souhaite à vous aussi de belles vacances si vous avez l'occasion d'en prendre durant l'été. Soyez plus prudents également dans vos déplacements cet été. Et on se retrouve à la saison prochaine pour la nouvelle programmation de Flow FM. Bye-bye tout le monde.
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Bonjour à toutes et à tous, bienvenue à votre bulletin de nouvelles de l'après-midi de ce jeudi 18 juin 2026. Ici, Alphonse Legault au micro pour la présentation. Alors que le Parti québécois s'apprête à investir son candidat de la circonscription de Matane-Matapédia-Métis, Pascal Bérubé, ce dernier vient de publier son bilan pour le mandat 2022-2026 finissant. Un mandat marqué, dit-il, par des investissements structurants, des gains importants pour le maintien des services et des avancées concrètes dans l'ensemble des secteurs de la circonscription. Pour la Métis, Pascal Bérubé mène à son particulier sur le financement de 2,8 millions de dollars du gouvernement du Québec obtenu pour Saint-Donat, le retour du programme de charpenterie-menuiserie au CFP Montjoly-Métis, l'obtention de l'aide financière de 2 millions de dollars pour l'abattoir de Louisville, les travaux de l'aménagement de la route 132 et construction d'un nouveau pont à Grand-Métis. Il rappelle aussi qu'avec l'adoption du projet de loi 3 à la toute fin de la session parlementaire, les limites de sa circonscription demeureront inchangées. Ainsi, les 5 municipalités de la Métis qui étaient sous le coup d'être transférées

0: Situé en plein cœur du complexe sportif Guillaume Leblanc, le futur stade Multisport comprendra un terrain synthétique, une piste de course suspendue permettant de pratiquer le soccer, le baseball, l'athlétisme et plusieurs autres sports. Le stade sera disponible début 2028 avec son inauguration. Après le coup d'envoi officiel mardi dernier à Rimouski du Technovan, le tout nouveau projet roulant de technosciences, nous vous le disions, la grande aventure scientifique va se poursuivre dans plusieurs municipalités et toute la période estivale. Dans la MRC de la Métis, cet été, le Technovan fera 3 arrêts. Hubert Héberge.
1: Cette semaine, dans la foulée du lancement du nouveau véhicule permettant à l'équipe de Technosciences d'offrir l'opportunité aux jeunes de toutes les localités de l'Est du Québec de vivre des activités scientifiques, l'équipe a révélé que 3 municipalités de la Métis auront la visite de la mini-fourgonnette. Madame Félicia Lauzon, coordonnatrice des projets spéciaux de Technosciences Est du Québec, donne les détails.
2: De base, le Technovan, ça vient d'un rêve, le rêve de faire vivre la science au plus grand nombre de jeunes possible. Dans les 15 jours, les festivals, dans tout événement où que les gens n'ont pas besoin de se déplacer pour venir nous voir, donc dépendamment de leur situation géographique ou socio-économique, nous, on va directement à eux et faire les activités avec eux. Et en effet, on va également visiter la Métis, surtout avec les 15 jours de Saint-Luce, Saint-Donat de Rimouski et Saint-Gabriel de Rimouski, qu'on va visiter au début du mois de juillet.
1: Selon Mme Lauzon, les activités proposées aux jeunes toucheront l'environnement ainsi que la robotique.
2: C'est vraiment axé sur la robotique et sur l'environnement. Donc, les jeunes sont appelés à utiliser des robots avec une connotation un peu environnementale. Donc, c'est un peu des apprentis environnementaux qui vont venir résoudre des défis en lien avec l'environnement dans lequel ils se trouvent et ils doivent résoudre ces défis en utilisant le travail d'équipe, la résolution de problèmes et donc de persévérer face à ces défis-là tout en apprenant la programmation robotique.
1: Pour l'équipe municipale de Saint-Gabriel de Rimouski, il était important que les jeunes de leur camp de jour vivent des expériences variées. Madame Emmanuelle Charrette, responsable des loisirs et de la culture de la municipalité, explique.
3: C'est important, dans le fond, pour nous d'offrir des activités qui sont sportives, artistiques, qui parlent aussi de la science et des expériences, les découvertes que les jeunes peuvent faire. Ça leur permet de découvrir de nouvelles choses, de vivre de nouvelles expériences aussi, là.
1: C'était Hubert Héberge du programme IJL pour Flow FM.
0: Les informations culturelles pour poursuivre ce bulletin de nouvelles avec vous, Hugo Etier.
4: L'activité culturelle à surveiller en ce jeudi 18 juin 2026 se déroule ce soir à 21h au cabaret culturel des Bains publics sur la rue Saint-Germain. Le spectacle de Danny Picard avec en première partie Quartier préféré. Depuis les années 2000, Danny Placard enchaîne les albums solo et les tournées un peu partout dans la province. Inspiré de la mélancolie hivernale et de l'ennui des grands espaces, l'artiste s'amène avec une proposition personnelle empreinte de sensibilité, teintée par la perte de sa meilleure amie, sa chienne Stormy. Une collection de pièces qui démontre le talent de compositeur de Placard et réchauffe le cœur tout en rendant la grisaille extérieure un peu plus douce. Les billets sont disponibles au coût de 20$ sur la plateforme coinvivrimouski.ca.
0: Et nous bouclons ce bulletin avec le sport présenté par Émile Clouet.
5: Dans la Ligue de hockey professionnelle féminine avait lieu le repêchage hier et sans grande surprise, les Golden Knights de Vancouver qui sélectionnaient première ont opté pour la défenseur Caroline Harvey. Harvey a récolté 64 points dont 18 buts en seulement 33 parties avec l'Université du Wisconsin. Impressionnant du haut de ses 23 ans. Elle a également récolté un total de 9 points, un sommet chez les femmes lors de la conquête de la médaille d'or des Américaines lors des derniers Jeux Olympique à Milan, en Italie. Et à Vancouver, Harvey aura toute une modèle, Sophie Jake. Mais la grande question de ce repêchage, c'était où sortira Layla Edwards? C'est finalement l'équipe de San Jose qui aura eu le privilège de repêcher la défenseur de 6 pieds 1 pouce. Edwards s'est déclarée comme défenseur, mais peut également jouer comme attaquante. Et du haut de ses 6 pieds 1 pouce, son style de jeu est très agressif et physique. De son côté, la victoire a sélectionné Petra Nieminen, une Finlandaise qui évolue à Luleå. Sinon, la fille de Jerome Iginla, Jade Iginla, a été sélectionnée au 18e échelon, soit un choix de deuxième tour, par l'équipe de Hamilton. La capitaine des Stingers de Concordia, originaire de Rivière-du-Loup, Jessimon Drapeau, n'a toujours pas entendu son nom après 6 rondes. Mais selon plusieurs, même si Drapeau

de la pluie débutant tôt cet après-midi, un maximum de 18 pour aujourd'hui. Demain vendredi, ça sera des nuages encore une fois et de la pluie intermittente avec un maximum de 9. Ça sera assez frais demain. Vendredi, samedi, ça sera des nuages encore une fois avec de la pluie et un maximum de 11. Et pour terminer, la fin de semaine, dimanche, ça sera des nuages avec 60% de probabilité d'averse et un maximum de 15. Le retour du soleil lundi avec alternance soleil-nuage, un maximum de 17. Présentement dans Rimouski et la Métis, il fait 9.

0: 41e prix Gémeaux. Et à 12h30, on parle avec nul autre que Mitsou. Culture emportée, c'est tout ça et bien plus encore jusqu'à 13h.
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0: Midi 17 minutes. Bienvenue tout le monde à Culture Emportée. Hugo Etier avec vous encore une fois ce midi. C'est l'avant-dernière de la saison régulière. Et par la suite, on tombera dans la saison estivale. Donc, un peu plus allégé, un peu plus de musique. On va continuer à recevoir des gens, des entrevues, des sujets, évidemment. Mais on sera dans un autre format, un petit peu plus allégé pour l'heure du lunch pendant l'été. Donc, ça commence la semaine prochaine, tout ça. Et il reste aujourd'hui et demain encore. Ne vous en faites pas. J'espère que vous allez bien. J'espère que malgré la grisaille à l'extérieur, tout va bien pour vous. Et d'entrée de jeu, oui, je vous confirme, ne cherchez plus. Oui, il y a eu un séisme de magnitude 4.3 quand même qui a été confirmé ce matin, là, en fin d'avant-midi. Donc oui, la Terre a tremblé aujourd'hui. D'accord? Donc ce sujet-là est clos. On le sait, c'est confirmé. Une autre chose qui est confirmée, ben c'est pour les nominations de la 41e édition des prix Gémeaux. Donc, on a reçu hier en fin de journée la liste de ces nominations-là. Donc, la télé québécoise qui a maintenant ses grands favoris pour l'édition 2026. Il y a la série Empathie de Florence Lompré qui domine largement la course avec plus de 20 nominations. Ben oui, elle est au sommet de la liste. Sa production à Florence Lompré dans plusieurs catégories majeures, dont meilleure série dramatique, meilleur scénario, meilleure réalisation et plusieurs catégories d'interprétation aussi. Du côté des interprètes féminines, on a évidemment Florence Lompré, Karine Vanasse, Catherine Chabot et Marilyn Castonguay qui figurent parmi les finalistes. Du côté des hommes, on a Thomas Nguyol. C'est lui qui joue aux côtés de Florence Lompré. Émile Prou, Cloutier, Manny Soleil-Malou, Jean-Simon Leduc et Félix-Antoine Bénard qui se disputeront les honneurs. Puis un autre fait marquant que plusieurs vont remarquer, c'est la populaire quotidienne Indéfendable qui est absente des nominations cette année, puisque la production n'a pas soumis la candidature. Donc, on sait que pour être en nomination au Gala des Prix Gémeaux, la production doit soumettre, doit payer pour être évaluée et savoir s'ils auront une nomination cette année. Ce qui n'a pas été fait du côté de Indéfendable. Le 41e gala des Prix Gémeaux va être animé encore une fois, mais cette année par Jason Roy Léveillé. Il sera présenté le 13 septembre prochain. Je vous donne un petit top de quelques nominations, là. Empathie, je vous le disais, 20 nominations. Avant le crash, saison 3, 18 nominations. Dérive, 14 nominations. La nuit devant nous, 10 nominations. Le Bye Bye 2025, 10 nominations quand même. Kamikaze, du côté de Télé-Québec, saison 2, on a 9 nominations. Bête Noire, saison 3, 7 nominations. Et Le Retour d'Anna Brodeur, saison 2, 7 nominations. C'est quand même pas rien. Puis évidemment, tout indique là, que Empathie pourrait être la grande gagnante de cette édition 2026. C'est clair que on va rafler les honneurs du côté d'Empathie. J'en doute même pas. J'ai bien hâte de suivre tout ça. On s'en va en musique dans un instant avec, entre autres, Luc de la Rochelière et Olivier Dion. Et au retour, on discute avec Mitsu.
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0: 12h30 de retour à Culture Emportée et à cette heure-ci, comme à nos habitudes, ben c'est l'heure de nos discussions artistiques, de nos rencontres, de nos entrevues. Et j'ai l'impression que la prochaine discussion qu'on va avoir dans les secondes qui viennent risque d'être assez intéressante puisque on va aller discuter avec Mitsou. Mitsou, bonjour.
1: Bonjour et salut à tout le monde de Rimouski et des alentours.
0: Bien, salutations à vous aussi. Merci d'être là ce midi.
1: Avec grand plaisir. On passe un petit moment ensemble, c'est le fun.
0: Ben oui, ça fait vraiment plaisir. Mitsou, ça fait quand même longtemps que en musique, avec de la nouvelle musique, on vous avait pas vu. Là, on a décidé de reprendre un de vos classiques, la chanson « C'est chaud ». On l'a remixé, on l'a remis au goût du jour. Pourquoi on est revenu avec cette chanson-là, mais surtout, pourquoi avoir choisi cette chanson-là?
1: Parce que c'était la préférée de tout mon catalogue, de toutes mes chansons, la préférée de mes filles, surtout de Stella, qui est mon aînée. À chaque fois que... tu sais, dans le fond, moi, j'ai jamais poussé mes filles à écouter ma musique, jamais de la vie. Mais un jour, c'est arrivé durant leur adolescence où elles ont découvert ce que je faisais. Et puis, je me souviens de beaux moments de party dans le salon où elles chantaient cette chanson-là. Alors, je pouvais pas comme passer à côté. Et puis, la mettre au bout du jour, je pense que c'est quand même assez facile avec le style de musique que l'on écoute en ce moment, qui est un petit peu plus afrobeat, qui est très dansant. Je me disais que c'était la chanson idéale.
0: Et ben, on s'est associé avec l'artiste Yacetidon. Est-ce que c'était une découverte, une révélation? Comment on découvre cet artiste-là? Et tout d'abord, qui est Yacetidon?
1: Ben, je vais vous raconter un petit peu comment s'est passé notre premier échange, puis vous allez tout comprendre. Je suivais déjà cet artiste-là depuis un petit bout parce que j'avais certains amis producteurs qui travaillaient avec lui. Et puis, il y a la belle Annie Soleil Proto à Salut Bonjour qui en a parlé pendant l'hiver, un beau dimanche matin. Et puis, j'ai fait comme « Ah ben Seigneur, c'est lui que je cherchais. Mmh. » Je l'ai contacté parce qu'il a une voix très douce, très chaleureuse, un petit peu veloutée et qui me fait penser à MC Solar à l'époque. Quand on a écrit la chanson, MC Solar est un grand rappeur français. Puis quand j'ai écrit ses shows au début des années 90, je m'étais inspirée de ce qu'il faisait. Alors, quand j'ai entendu sa voix, j'ai dit, ben garde, c'est la personne idéale. Et puis là, j'ai envoyé un message Instagram à Yacetidon qui ne m'a pas répondu parce qu'il ne connaissait pas.
0: Okay.
1: En fait, Yacetidon est né au Congo, en République du Congo. Il a étudié au début de sa vie d'adulte aux États-Unis. Et puis, il est arrivé ici seulement en 2018, je crois. Puis, il n'a jamais pris connaissance de moi. Et puis un jour, il était avec ses amis, sa compagnie de disques. Il a dit, il y a cette fille qui m'écrit, qu'est-ce que vous en pensez? Et puis tout le monde s'est comme exclamé, mais voyons donc, tu connais pas Mitsou, mais c'est drôle. Alors il m'a réécrit et puis on est arrivé juste à temps pour faire la chanson.
0: Et moi je me demandais, parce qu'au travers de votre carrière, de votre parcours, vous avez quand même été toujours en contrôle de vos choses. Même au début de la carrière, vous vous impliquiez artistiquement, vous aimiez ça peut-être, comprendre les choses, comment c'était fait, et ça a été ça encore aujourd'hui. Est-ce qu'il y a une fois où, pendant votre parcours, vous avez senti que vous aviez pas eu le contrôle, le plein contrôle de vos choses?
1: C'est une bonne question. Oui, c'est arrivé un jour parce que j'ai toujours fait ma propre direction artistique, ma propre direction générale, si vous voulez, de mes projets. Mais quand on a commencé à travailler aux États-Unis, j'avais l'impression qu'ils étaient meilleurs que nous, qu'ils en savaient plus. Puis je me suis laissée un petit peu aller dans leurs bras. Puis vous voyez, c'est ce que j'ai le moins aimé de toute ma carrière, parce que c'était comme c'était... J'ai réalisé qu'il fallait que ça passe par mon vecteur, là, si vous voulez, que je ressente que tout... Que mes projets me ressemblent, c'est là que ça fonctionne avec les gens aussi, tu sais, c'est là. Puis je me sentais vraiment bizarre avec des vêtements qui m'allaient moins bien, où ils suggéraient quelque chose de sexy, mais qui n'était pas intégré à ma propre personne. Fait que oui, c'est déjà arrivé dans ce cas-là. Et ça s'est arrêté assez vite aussi.
0: Oui, j'imagine. Et aujourd'hui, ben là, j'imagine qu'on se sent plus confortable, plus assumé, plus en contrôle de tout ça. Est-ce que là, évidemment, on reprend la chanson C'est chaud, mais est-ce qu'on pourrait avoir de la nouvelle musique de Mitsou? Est-ce qu'on est inspiré? Est-ce qu'on a le goût de reprendre ça ou on fait juste s'amuser comme ça?
1: Je fais pas juste m'amuser parce que j'avais envie de reprendre contact avec les gens à travers ma musique. Fait qu'il va peut-être avoir d'autres petites surprises à l'automne prochain.
0: Ah, bon, on va surveiller ça, c'est certain. Avant de se laisser, il y a autre chose que je voulais discuter avec vous. Vous avez chanté cette chanson-là, là, C'est chaud, avec Yacé Didon lors du match de la victoire de Montréal. C'est un beau moment, ça, de renouer justement avec le public puis de refaire une performance en direct là, sur scène.
1: Ah, c'était absolument extraordinaire. Puis pour les gens qui sont jamais allés voir un match de hockey féminin, c'est vraiment le fun. Parce qu'il y a quelque chose de plus familial, où les enfants ont plus de place aussi. Évidemment, les femmes ont plus de place dans le public. Puis c'est très, très, très chaleureux. Alors, moi, j'ai adoré mon expérience. Autant quand on est allé faire le show à Laval, là, à la place belle, que... Quand les filles ont gagné quelques jours plus tard, puis nous ont invités à faire partie là, des festivités de la parade, c'était vraiment cool. Vraiment cool.
0: Est-ce que ça avait une signification particulière qu'ils viennent vous chercher, puis que c'est un match féminin? Est-ce que ça résonnait différemment plutôt que d'avoir chanté cette chanson-là, peut-être au Centre Bell avec les Canadiens de Montréal?
1: Ben, ça aurait été plus... Tu sais, il y avait quelque chose d'une belle connivence. Premièrement, parce que je suis bien amie avec la DJ, DJ Montana, qui s'occupe de tous les matchs, de mettre la musique, de mettre de l'entrain dans la place. Fait qu'il y avait quelque chose de très amical, puis lousse, puis relax dans notre approche aussi. Puis peut-être que je me serais sentie un peu plus impressionnée, là, c'est sûr, par un match des Canadiens tout de suite comme première prestation. Parce qu'il faut dire qu'on a fait cette chanson-là, ce spectacle-là, alors que ça faisait juste 3 jours que la chanson était sortie.
0: Oui, quand même.
1: Sinon et moi, fait que, tu sais, c'est sûr que de la breaking, comme on dit au Centre Bell, ça aurait été quelque chose. À la place Bell, un petit peu plus petit, puis surtout très chaleureux puis familial, ça a été idéal avec la victoire.
0: Ben, Mitsou, merci beaucoup d'avoir été là ce midi. Puis évidemment qu'on va surveiller tout ce qui va sortir là, prochainement, parce que on aimerait bien ça avoir de la nouvelle musique de Mitsou. Je pense que les gens apprécieraient beaucoup.
1: Ah, c'est super. Ben, merci beaucoup. J'en profite pour saluer ma tante Christine, si jamais elle m'écoute. Et puis, toute la famille de Rio, Christine est à Rimouski, mais toute la famille de Rio à Trois-Pistoles.
0: Bien, on les salue, puis on les espère à l'écoute. Merci beaucoup, Mitsou. Puis on va écouter dans un instant là, cette chanson C'est chaud, remixée avec Yacé Didon. Merci beaucoup, Mitsou. À la prochaine.
1: Merci, au plaisir. Bye.
0: Et à la météo aujourd'hui, en ce jeudi 18 juin, ben c'est nuageux. On le voit à l'extérieur, une pluie qui va débuter tôt en après-midi, début d'après-midi, et un maximum de 18 qui est attendu aujourd'hui. Demain, vendredi, scénario similaire avec de la pluie intermittente et un maximum de 9. Samedi et dimanche, c'est encore nuageux. Oui, samedi, de la pluie avec des nuages, un maximum de 11. Et dimanche, 60% de probabilité d'averse avec un maximum de 15. Le retour du soleil prévu pour lundi avec alternance soleil et nuages et un maximum de 17. Présentement dans Rimouski et la Métis, il fait 9.

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0: midi 48 de retour à Culture Emportée. Et ben Normand Brathwaite, l'animateur bien connu, a vécu l'une des épreuves les plus difficiles de sa vie au printemps dernier, puisqu'il a été hospitalisé pendant plus de 42 jours après avoir frôlé la mort en avril dernier. Il affirme même avoir été cliniquement mort dans l'ambulance avant d'être ramené à la vie par les équipes médicales. Les médecins étaient si inquiets qu'ils ont demandé à sa famille de lui faire leurs adieux. Normand Brathwaite souffrait d'une grave acidoté. Je vais recommencer. C'est pas évident comme mot. Acidocétose diabétique, on va l'avoir ensemble, accompagné d'une insuffisance rénale aiguë. Il a passé 2 semaines dans le coma. Il a ensuite dû réapprendre à marcher et à parler. Il a également perdu près de 15 livres durant son hospitalisation. Et tout ça a commencé là vers la mi-avril, lorsqu'il traversait une période de dépression. Et sur un coup de tête, il a cessé de prendre ses médicaments contre le diabète, maladie avec laquelle il vit depuis près de 50 ans. Son état s'est donc rapidement détérioré. Il s'est finalement effondré chez lui. Et dans une autre entrevue, là, il a aussi parlé ouvertement de son alcoolisme pour la première fois. Il en glissait des mots, mais là, il en a parlé vraiment très ouvertement. Et il affirme aujourd'hui être déterminé à ne plus jamais boire et reconnaît que l'alcool a contribué à aggraver sa condition. Depuis sa sortie de l'hôpital, il suit une thérapie psychologique hebdomadaire et poursuit sa convalescence. Mais malgré cette expérience assez bouleversante, Normand Brathwaite demeure très optimiste. Il a dit qu'il était passé de l'autre côté et qu'il est revenu. Il est déterminé à prendre soin de sa santé physique et mental. Et il nous le rappelle, il faut en prendre soin. Et en terminant cette émission, ben, je vous rappelle, oui, vous n'êtes pas fous, il y a eu un tremblement de terre, c'est confirmé, 4.3 sur l'échelle de Richter qu'on a ressenti à Rimouski et même dans la Métis du côté de Mont-Joli. Donc, merci d'avoir été là ce midi, ça m'a fait plaisir de vous accompagner. Prenez soin de vous, on se retrouve demain pour la dernière de la saison régulière. À demain, bye bye.
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1: Au centre d'hébergement de Rimouski, le 27 avril 2020.

À 11h, en la chapelle du mausolée Élisabeth Turgeon et de là au mausolée Saint-Germain de Rimouski. Les services professionnels ont été confiés à la coopérative funéraire du Bas-Saint-Laurent. Vos témoignages de sympathie peuvent se traduire par un don à la Fondation Santé Rimouski ou à la Société Alzheimer du Bas-Saint-Laurent par l'entremise de l'hôtesse au salon ou par leur site Internet. Au centre d'hébergement de Rimouski, le 14 juin 2026, est décédée à l'âge de 94 ans et un mois, Madame Rita Jean, demeurant à Rimouski, autrefois de Saint-Valérien, épouse de feu Monsieur Richard Saint-Pierre, fille de feu Monsieur Émile Jean et de feu Madame Yvonne Rioux. La famille recevra les condoléances le dimanche 21 juin à compter de midi à la coopérative funéraire du Bas-Saint-Laurent, site mausolée Élisabeth Turgeon, situé au 282e rue Est, à Rimouski. Une célébration commémorative pour souligner le départ de Madame Jean aura lieu le 21 juin à 15h en la chapelle du mausolée Élisabeth Turgeon et de là au cimetière de Saint-Valérien. À l'hôpital régional de Rimouski, le 31 mars 2026, est décédé à l'âge de 67 ans et un mois, M. Réginald Anctil. Demeurant à Presse, fils de feu M. Benoît Anctil et de feu Mme Rita Landry. La famille recevra les condoléances le samedi 20 juin à 10h en l'église de Saint-Joseph de Lepage. Les funérailles seront célébrées le 20 juin à 11h au même endroit et de là au cimetière de la paroisse. La direction des funérailles a été confiée à la coopérative funéraire du Bas-Saint-Laurent. Vos témoignages de sympathie peuvent se traduire par un don à la Fondation TCC par l'entremise de leur site Internet. 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

0: Bonjour à vous tous, bon début d'après-midi. J'espère que vous allez bien. Ben oui, les nuages s'installent, on a eu droit à quelques petites gouttelettes et je sais que plusieurs d'entre vous ont ressenti un petit tremblement de terre, 4.4 sur l'échelle de Richter, c'est pas rien. Alors, ben salutations à vous tous. Je sais que même du côté de Baie-Comeau, même un petit peu dans la baie des Chaleurs, ça s'est ressenti à plusieurs endroits, Matane. Si vous avez quelques témoignages à offrir, vous pouvez composer le 418-775-0096. Comment vous avez vécu ce petit tremblement de terre de ce matin? Je dis petit, ça dépend comment on l'a vécu. Personnellement, pour vrai, j'ai rien ressenti. Alors, je sais pas si les fondations des galeries Mont-Joli sont anti-choc. Je sais pas. On n'a rien ressenti. Ici, on était trois dans le studio. On n'a rien senti de ça. Alors, ben, je suis un petit peu jaloux. J'aurais aimé quand même vivre ce moment avec vous. Mais non. Alors, si vous avez des témoignages, gênez-vous pas. Vous pouvez m'appeler. On va jaser. On a aussi aujourd'hui de beaux invités à part ça. Fondation Santé Métis qui dresse un bilan bien positif. Léo Caron va être avec nous en studio à 14h30. On va jaser et là, on va faire une rencontre bien spéciale aujourd'hui. On va inclure Hubert Théberge, qui est notre nouveau journaliste qui couvre la Métis. Alors, on va faire une entrevue à trois ensemble en studio à 14h30. Alors, vous allez découvrir le bilan positif, le nouveau président d'honneur pour la prochaine campagne qui vient. Et puis aussi, vous allez entendre la voix de Hubert Théberge, qui est notre journaliste de la Métis maintenant. Vous ferez peut-être mieux connaissance. Alors, si vous avez des petites questions, vous vous gênez pas, on est là pour ça. L'Association forestière Bas-Laurentienne, avec qui on a des chroniques comme ça, ben on est à la dernière chronique avant l'été. On va jaser à Stéphane Brière, qui représente l'association aujourd'hui, pour nous parler du... vous savez, l'industrie du bois, quand même, des sources lointaines. Hein? Et on parle des années 1600. On dresse l'historique là, des premiers, donc les premiers travailleurs, les premiers bûcherons qui ont œuvré au Québec. Vraiment fascinant, cette rencontre. On va faire ça à 13h30. Manquez pas ça, c'est vraiment intéressant de retrouver justement l'histoire. Là. Aujourd'hui, l'industrie forestière prend une très, très grande place. Autrefois, à l'époque, là, on parle des années fin 1600, début 1700, ben c'était la fourrure, hein? on chassait le castor, hein? On attrapait le castor et puis on vendait la fourrure. Bien, il y a eu une transition à mener. Alors c'est de ça qu'on va parler, vraiment la fondation de notre industrie qui part de très très loin, des centaines d'années. Alors il y a ça, 13h30 avec Stéphane Brière, et on a aussi Zoom Nature qui fait son ouverture. 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Alors, on y va avec les prévisions météo. On passe l'après-midi ensemble. Mon nom est Liliane Bussière et vous écoutez maintenant l'Effet Flow. Quelques nuages, ça nous fera pas peur. Par contre, on a de la pluie qui débute cet après-midi avec des vents du nord-est à 20 km/h, rafale à 40, et on aura un maximum à 18 degrés. Ce soir, cette nuit, de la pluie, du brouillard aussi qui s'installe, hauteur prévue de 20 à 30 mm. Alors, ça met un minimum à 9 degrés. Et demain, vendredi, ce sera de la pluie intermittente. Le brouillard se dissipe au courant de la matinée. Les vents seront plus présents. Vent du nord-est à 30 km/h, rafale à 50. Température stable à 9 degrés. Donc, demain, journée assez froide. Et samedi, de la pluie, maximum à 11. On aura des nuages pour dimanche. 60% de probabilité d'averse, maximum à 15 degrés. Donc, c'est un petit système là, qui s'installe là, pour les prochaines heures, les prochains jours. Le soleil se couche à 20h38, de retour à l'horizon demain matin à 4h30. Et actuellement, dans le Grand Rimouski à Métis, de la faible pluie, il fait 10 degrés.
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0: petit changement à l'horaire. D'ailleurs, d'habitude, les jeudis, on a une chronique avec Marc Després de la télévision de la Métis. On reporte ça à demain à 13h30. Et c'est moi qui ai inversé tout à l'heure par erreur. On sera avec Léo Caron de la Fondation Santé Métis à 13h30 et la rencontre avec Stéphane Brière. Bonjour, on est juste jeudi, hein? Déjà mêlé comme ça. Stéphane Brière de l'Association forestière à 14h30. Alors, ceci dit, ben là, on y va en bloc publicitaire tout de suite après, en musique avec Whedon.
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La programmation de la fête nationale à Saint-Henri-de-Mérici, ben c'est sorti. Ce sera mardi 23, à 19h. Ça débute avec de la musique québécoise. DJ Rick qui sera sur place. Et à 19h30, les discours, levée de drapeau, comme à l'habitude. 20h, Alexandre Deroy, chansonnier. 22h30, Road Runner, service de bar et feu de foyer. Donc, la soirée du 23 juin. Ensuite, le 24, on vous invite à 13h, musique québécoise. DJ Rick aussi qui est sur place. Il y aura des jeux gonflables, du maquillage, surprise, jeux de hockey aussi. Mural 75 ans de Guy Lafleur, c'est le thème cette année. À 16h30, souper hot dog avec le Club des 50 plus de Saint-Angèle-de-Mérici. Et à 17h, Évangeline Sergerie, chansonnière, plaisir glacé de la chocolaterie Belgiade. Oh, ça termine bien, bien sucré. Alors ça, c'est le rendez-vous du côté de Saint-Angèle-de-Mérici. S'il y a d'autres programmations dans les municipalités qui s'annoncent, je vous en fais part. Et sinon, mais pour l'instant, en musique avec Tibbs.

0: On a, moi, aujourd'hui, j'ai le privilège de recevoir notre nouveau journaliste, Hubert Héberge, qui est en studio. Salut, Hubert.
1: Bonjour.
0: Et là, ensemble, on reçoit Léo Caron. Salut, Léo.
2: Bonjour, bonjour.
0: C'est le fun aujourd'hui. On a de la belle visite en studio. Léo Caron, vous dressez un bilan très positif. Vous avez fait votre Assemblée générale annuelle. On est ici pour parler de vos bons coups, certainement, parce que vous faites que ça, hein? Et donc, je vais laisser peut-être Hubert poser les petites questions. C'est le format qu'on vous propose aujourd'hui. Vas-y, Hubert.
1: Bien, première question, M. Caron. Pour les rares personnes qui ne savent pas ce que fait la Fondation Santé Métis, pouvez-vous expliquer un peu votre mission?
2: Bon, la mission de la Fondation, c'est de ramasser de l'argent à des souscriptions, tout ça, toute forme. On ramasse toute forme de dons. Et ça nous permet, à ce moment-là, d'investir dans de l'équipement, dans des services, dans le bien-être des gens. Fait que ça va d'acheter une machine, un équipement en physiatrie, ça va à acheter aussi des lèvres-personnes, mais aussi ça va à remettre à chaque résident à l'hôpital à Mont-Joli, chaque résident reçoit un petit journal qui s'appelle le Familéo, que sa famille va écrire, bon, on a fait ça, les photos de Noël, les photos de du baptême de petite, on envoie ça au service de loisirs de l'hôpital, et chaque personne reçoit ça. Donc, c'est pas tout le monde maintenant qui a le temps de visiter leur famille tout le temps, là, dans un CHSLD. Fait que de même, ils ont les nouvelles. Puis c'est aussi, nous, on contribue à ça. On contribue aussi à des soins de massothérapie. Fait que, tu sais, c'est pas juste, c'est de l'équipement, c'est aussi des moments de bien-être, puis des moments de
1: bienveillance.
2: Bienveillance, c'est ça, pour les gens. Puis là, notre gros projet actuellement, là, c'est de rénover l'unité de soins palliatifs. Parce que là, quand tu rentres dans l'unité de soins palliatifs, t'es encore dans l'hôpital.
1: Oui.
2: Corps, c'est l'hôpital. Mais ce qu'on veut, c'est enlever cette image-là pour donner un décor d'environnement comme si c'était à la maison, plus résidentiel, ben, un peu ce que fait un hôtel, là, essayer de défaire les décors, surtout bien que ça ressemble à une maison. Ben, ça va être ça. C'est ça l'important pour les personnes en fin de vie qui puissent passer les derniers moments de tranquillité. Et avec ça, on est capable aussi d'offrir à la famille des services qu'il n'y avait pas avant. Parce que là, les familles vont rester là, hein, vont passer trois jours là. Faut qu'ils couchent, mais faut qu'il y ait un bon lit. Le matin, faut qu'il y ait un besoin de prendre une douche. Faut qu'il y ait à manger. Mais tout va être là. Ça va être fait pour ça. Et il va y avoir beaucoup d'éléments de décoration, beaucoup d'éléments de nature, des plantes, des rideaux, des lampes, qui n'est pas des fluorescents d'hôpital.
1: Ouais. Et avant de vous lancer sur la GA, ce fameux projet-là de rénovation de l'unité de soins palliatifs, combien d'argent qu'on espère aller chercher avec tout ça?
2: Ben, nous, on a déjà l'argent. Nous, on investit 200 000 dans ce projet-là.
1: Okay, wow. Donc, juste l'année dernière, j'apprenais hier à la GA que vous avez accumulé plus de 320 000 en campagne, en dons, de tout ça. Si vous aviez un moment clé, une activité, parce qu'il y a une tonne d'activités que vous faites, c'est quoi votre moment fort de la dernière année?
2: Bon, il n'y a pas rien qu'un. Ça se peut pas, on n'arrive pas à ça avec un moment fort. Un premier moment, c'est la contribution de plusieurs entreprises qui ont permis de rembourser 80 000 $ avec des garanties. Fait 80 000 $, quand ils donnent 10 000, ils me disent, je t'en donne 10, je t'en donne 15, je t'en donne 20, je t'en donne 10. Fait qu'on a cumulé comme ça. Ça, c'est un premier pas qui fait que ça part bien. Deuxième pas qui fait que ça part bien, nos activités. On a nos activités, soit le concert de Noël, le concert rock qu'on a fait au mois de mars. Le monde, ils viennent. T'sais, le monde se déplace, ils viennent nous rencontrer. Et ça, c'est magnifique, là. Avant ça, il fallait solliciter le monde des entreprises pour vendre des billets, mais là, ça marche. Et là, c'est encore un peu la même chose cette année. On va commencer notre année avec un tournoi de golf à la fin du mois d'août, le 22 août. On est aujourd'hui au mois de juin, on est le 18 juin, et toutes nos équipes, c'est complet.
1: Justement, je voulais vous demander, c'est quoi la force de la Fondation? Il y en a beaucoup qui rêveraient de pouvoir dépasser leur objectif chaque année comme vous le faites. Vous, c'est quoi? Est-ce que c'est votre équipe? Est-ce que c'est la communauté?
2: C'est tout ça.
1: Okay.
2: C'est tout ça. Quelqu'un me disait hier, le président d'honneur de l'année passée, Carl Desjardins, me disait, ben, c'est parce que le fait que tu sois là, tu connais ça, puis le monde te font confiance. Ça fait que quand je demande à quelqu'un, ça va, c'est pas compliqué. Et au départ, quand moi, je suis arrivé là en 2019, il y avait 5 administrateurs, je pense. Là, ils voulaient monter à 7. S'il en manque 2, il n'y a pas de monde. Faut être 9, ils n'ont jamais trouvé 9 personnes. On trouve toujours 9 personnes. Il y a toujours quelqu'un en attente. J'ai pas de misère à avoir du monde. C'est toujours des bonnes personnes, là. Tous ceux qui sont au conseil d'administration, ils ont tous un créneau de connaissances différentes. Il y en a qui viennent de la santé, il y en a qui viennent des affaires. C'est tout différent, mais on se complète tous au complet. Vraiment.
1: C'est la force de l'équipe. Pouvez-vous me donner un exemple, un autre exemple d'un appareil que vous avez contribué à ce que le CI3S, c'est-à-dire Santé Québec, depuis 2 jours, a acquis?
2: Oui, mais c'est vraiment... C'est un effet que... on a eu une demande pour un appareil pour amphithéâtrie. Parce que c'était pas... Si on achetait l'appareil, on avait une troisième physiatre. Bon, les gens, ils connaissent pas ça, la physiatrie, mais ils connaissent pas non plus les spécialités de l'hôpital de Montjoly. Ah, c'est secondaire, l'hôpital de Montjoly, c'est tout, c'est ailleurs. Pas vrai, là. Physiatrie, seulement Montjoly. T'as Québec puis Montjoly. 3 physiatres. T'as la misère d'avoir des places, d'en avoir 2 puis 1. Nous, on en a 3, là. Fait que là, c'est un appareil que... Je me rappelle pas exactement du nom de l'appareil là, en détail, mais c'est vraiment un appareil qui permet au médecin qui a fait sa spécialité en physiatrie et une sous-spécialité en interprétation d'images faites par la résonance magnétique, je cherche mon mot, là, mais ça passe, ils mettent de la gelée, là, puis ils passent l'appareil à une échographie. Bon, c'est ça. Fait que, c'est ça, ouais. Fait que c'est un échographe, mais bien particulier, pour spécialiser là-dedans, qui coûte 250 000 $, je pense. Nous, on a contribué là-dessus, là, et la Santé Québec Bas-Saint-Laurent a complété le financement. Ça, c'est un appareil qui a permis d'avoir à Montjoly un physiatre de plus qui fait de l'intervention à Montjoly et à Rimouski, mais tout à base de Montjoly. Un autre élément aussi qu'on a réussi, c'est l'autre élément où on gère à Montjoly, là, pour le Bas-Saint-Laurent, la Gaspésie, la Côte-Nord, Nord du Vaux-Brunswick, c'est l'unité de réadaptation fonctionnelle intensive, l'acronyme c'est l'URFI, où... De Montjoly, on gère 5 lits à Rivière-du-Loup et 17 lits à Montjoly. Toute personne qui a des problèmes là, de paralysie, quoi que ce soit, là. Bon, et il y a des problèmes, on a perdu un membre. Il faut qu'ils apprennent à vivre dans leur milieu de vie régulière avec cet handicap-là, mais ils vont là pour ça. Et ça, on est bien fiers que ce soit à Montjoly, c'est géré par Montjoly. Et on a investi 30 000 $ cette année-là pour doter les chambres de... Lève personne.
0: On va prendre une petite pause musicale. On va vous garder, Léo. On va jaser encore une fois dans quelques minutes, tout de suite après les 3 accords.

0: On termine cette rencontre avec Léo Caron qui est en studio et c'est Hubert Héberge, notre journaliste maintenant, là, qui va poser les questions. On termine ça, Léo. Léo, je te confie, Hubert.
1: Monsieur Caron, président de la Fondation Santé Métis, encore une année record pour Santé Métis qui dépasse toujours leur objectif. Qu'est-ce qui s'en vient pour l'année prochaine? Qu'est-ce que vous avez le droit de nous dire? On peut s'attendre peut-être encore une fois au tournoi de golf. On a un nouveau président d'honneur également.
2: Oui, c'est ça. Voilà. Cette année, on fait un tournoi de golf le 22 août. Et on travaille dessus. On est déjà avancé. Tout ce qui est les équipes, c'est complet. Fait qu'on est à peu finaliser le fonctionnement, les commandites. Fait que ça va être prêt pour le mois d'août. Début d'octobre, on va rencontrer nos donateurs. Et là, on va parler un peu de qu'est-ce qui s'en vient. Puis là, je peux pas vous donner en détail qu'est-ce qu'on va acheter, mais je peux vous dire dans quel secteur qu'on va intervenir, par exemple.
1: Oui.
2: D'autres, vous savez que la population de la Métis est une population vieillissante. Bien, de toute façon, c'est pareil partout au Québec. Et les gens, ils préfèrent rester à domicile. Mais il faut être capable d'aller les soutenir à domicile, puis les aider. Fait que là, nous, on veut investir dans un véhicule qui s'appelle le Vesta. Il est un véhicule qui va être équipé de tout. Il y a des équipements pour faire des analyses, des équipements de réanimation, des équipements de premiers soins, tout ce qu'il faut, les pansements, tout ce qu'il faut pour traiter directement à la maison. Donc, pas nécessaire d'aller à l'hôpital. L'hôpital va aller vers eux autres. Vers une unité mobile. Ça a été réalisé à Rivière-du-Loup, ça a été exceptionnel. Lors du tournoi de golf, le véhicule Vesta va être là. Fait que les gens vont pouvoir voir, les gens vont pouvoir voir, je me suis donné à ça, parce que c'est pas donné, là, un véhicule, là. Mais après ça, faut tout faire le management intérieur. Là-dedans, il y a des éléments pour garder la chaleur, des éléments pour garder le choix, des éléments pour garder stérile, il y a des médicaments à conserver aussi.
1: Oui.
2: Fait que ça, c'est un élément pour garder les gens chez eux. Et aussi, il y a une autre chose qu'on a faite dernièrement, là. Là, ça prend quand les personnes ont des médicaments, puis là, ont des petites boîtes, là, mais il faut qu'ils prennent des pilules eux-mêmes. Oui. Mais il y en a qui oublient.
1: Mm-hmm.
2: Fait que là, on est prêt à se doter de piluliers électroniques avec une carte SIM. Fait que la personne, ça prend pas sa pilule, là, ne prend pas les pilules régulièrement. Il y a un appel qui se fait à l'infirmière ou à la famille. Fait que ça évite que l'infirmière parte tous les jours à aller vérifier si tout est correct. Faut sauver ça parce que du personnel, il y en a de moins en moins. Plus difficile. Et aussi, les gens, ils veulent rester de plus en plus à la maison. Fait que ça, c'est notre orientation. Fait que tournoi de golf, cette rencontre-là, tournoi de quilles, au début novembre, un super spectacle Noël avec deux chœurs, le chœur du Conservatoire de Rimouski et le chœur Diapason de Rimouski, l'ancien chœur La Mollet. Fait que beaucoup de gens connaissent Diapason. Ils chantent du plus populaire. Mais avec quatre pupitres, là, ténor, soprano, alto et basse. Et ils bougent sur scène. En tout cas, la semaine passée, moi, ils ont fait le concert à Rimouski. Ils ont rempli deux fois la salle des Jardins à Rimouski. Ils sont très populaires. Ils vont être avec nous le 29 novembre, lors de la fin de semaine où la ville de Montgier fête Noël, le dimanche après-midi. Ça va être le temps de fêter et d'entendre le Noël. Après ça, on a un beau show rock avec Carl Desjardins et possiblement Soul Project au début du mois de mars.
1: Merci, M. Léo. Je pense qu'on n'a plus le temps, Liliane. Une prochaine fois, on argentera d'autres choses à dire de la Fondation. Félicitations pour votre année record encore une fois.
2: Merci, puis 300 000 fois, merci à ceux qui nous ont donné de l'argent.
1: Merci à vous. Chérie,

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0: Bonjour à toutes et à tous, bienvenue à votre bulletin de nouvelles de l'après-midi de ce jeudi 18 juin 2026. Ici, Alphonse Logo au micro pour la présentation. Alors que le Parti québécois s'apprête à investir son candidat de la circonscription de Matane-Matapédia-Métis, Pascal Bérubé, ce dernier vient de publier son bilan pour le mandat 2022-2026 finissant. Un mandat marqué, dit-il, par des investissements structurants, des gains importants pour le maintien des services et des avancées concrètes dans l'ensemble des secteurs de la circonscription. Pour la Métis, Pascal Bérubé mène un accent particulier sur le financement de 2,8 millions de dollars du gouvernement du Québec obtenu pour Saint-Donat, le retour du programme de Charpenterie-Menuiserie au CFP Montjoly-Métis, l'obtention de l'aide financière de 2 millions de dollars pour l'abattoir de Luceville, les travaux de l'aménagement de la route 132 et construction d'un nouveau pont à Grand-Métis. Il rappelle aussi qu'avec l'adoption du projet de loi 3 à la toute fin de la session parlementaire, les limites de sa circonscription demeureront inchangées. Ainsi, les 5 municipalités de la Métis qui étaient sous le coup d'être transférées à la circonscription de Rimouski, Sainte-Luce, Saint-Donat, Saint-Gabriel, Les Hauteurs et Saint-Charles-Garnier demeurent dans la circonscription qui portera désormais le nom de Matane-Matapédia-Métis dès la prochaine élection. La ville de Rimouski a procédé mercredi après-midi à la première pelletée de terre officielle du projet de construction du stade multisport. C'était en compagnie des clubs sportifs et des représentants de Onco Bâtiment et LFJ Construction. Situé en plein cœur du complexe sportif Guillaume Leblanc, le futur stade multisport comprendra un terrain synthétique, une piste de course suspendue permettant de pratiquer le soccer, le baseball, l'athlétisme et plusieurs autres sports. Le stade sera disponible début 2028 avec son inauguration. Après le coup d'envoi officiel mardi dernier à Rimouski du Technovan, le tout nouveau projet roulant de technosciences, nous vous le disions, la grande aventure scientifique va se poursuivre dans plusieurs municipalités et toute la période estivale. Dans la MRC de la Métis, cet été, le Technovan fera 3 arrêts. Hubert Héberge.
1: Cette semaine, dans la foulée du lancement du nouveau véhicule permettant à l'équipe de Technosciences d'offrir l'opportunité aux jeunes

0: Rimouski et Saint-Gabriel de Rimouski qu'on va visiter au début du mois de juillet.
1: Selon Mme Lauzon, les activités proposées aux jeunes toucheront l'environnement ainsi que la robotique.
0: C'est vraiment axé sur la robotique et sur l'environnement. Donc, les jeunes sont appelés à utiliser des robots avec une connotation un peu environnementale. Donc, c'est un peu des apprentis environnementaux qui vont venir résoudre des défis en lien avec l'environnement dans lequel ils se trouvent et ils doivent résoudre ces défis en disant le travail d'équipe, la résolution de problèmes et donc de persévérer face à ces défis-là tout en apprenant la programmation robotique.
1: Pour l'équipe municipale de Saint-Gabriel de Rimouski, il était important que les jeunes de leur camp de jour vivent des expériences variées. Madame Emmanuelle Charrette, responsable des loisirs et de la culture de la municipalité, explique.
2: C'est important, dans le fond, pour nous d'offrir des activités qui sont sportives, artistiques, qui parlent aussi de la science et des expériences, les découvertes que les jeunes peuvent faire. Ça leur permet de découvrir de nouvelles choses, de vivre de nouvelles expériences aussi, là.
1: C'était Hubert Héberge du programme IJL pour Flow FM.
3: Les informations culturelles pour poursuivre ce bulletin de nouvelles avec vous, Hugo Etier.
4: L'activité culturelle à surveiller en ce jeudi 18 juin 2026 se déroule ce soir à 21h au cabaret culturel des Bains publics sur la rue Saint-Germain. Le spectacle de Danny Picard avec en première partie Quartier préféré. Depuis les années 2000, Danny Placard enchaîne les albums solo et les tournées un peu partout dans la province. Inspiré de la mélancolie hivernale et de l'ennui des grands espaces, l'artiste s'amène avec une proposition personnelle empreinte de sensibilité, teintée par la perte de sa meilleure amie, sa chienne Stormy. Une collection de pièces qui démontre le talent de compositeur de Placard et réchauffe le cœur tout en rendant la grisaille extérieure un peu plus douce. Les billets sont disponibles au coût de 20$ sur la plateforme coinvivremouski.ca.
3: Et nous bouclons ce bulletin avec le sport présenté par Émile Cloué.
5: Dans la Ligue de hockey professionnelle féminine avait lieu le repêchage hier et sans grande surprise, les Golden Knights de Vancouver qui sélectionnaient première ont opté pour la défenseur Caroline Harvey. Harvey a récolté 64 points dont 18 buts en seulement 33 parties avec l'Université du Wisconsin. Impressionnant du haut de ses 20.

0: conquête de la médaille d'or des Américaines lors des derniers Jeux olympiques à Milan, en Italie. Et à Vancouver, Harvey aura toute une modèle, Sophie Jake. Mais la grande question de ce repêchage, c'était où sortira Leila Edwards. C'est finalement l'équipe de San Jose qui aura eu le privilège de repêcher la défenseur de 6 pieds 1 pouce. Edwards s'est déclaré comme défenseur, mais peut également jouer comme attaquante. Et du haut de ses 6 pieds 1 pouce, son style de jeu est très agressif et physique. De son côté, la victoire a sélectionné Petra Nieminen, une Finlandaise qui évolue à Luleå. Sinon, la fille de Jerome Iginla, Jade Iginla, a été sélectionnée au 18e échelon, soit un choix de deuxième tour, par l'équipe de Hamilton. La capitaine des Stingers de Concordia, originaire de Rivière-du-Loup, Jessimon Drapeau, n'a toujours pas entendu son nom après 6 rondes. Mais selon plusieurs, même si Drapeau n'est pas repêché, elle obtiendra tout de même un essai avec l'une des 12 équipes du circuit.
1: Ce bulletin de nouvelles ainsi se referme. Merci de l'avoir suivi.

0: La pluie qui s'en vient, donc 20 à 30 mm prévu ce soir, cette nuit, avec un minimum à 9 degrés. D'ici là, ben c'est la pluie qui s'installe tranquillement cet après-midi. Et de la pluie intermittente prévue pour demain, vendredi, du brouillard là qui va se former au courant de la nuit, qui va se dissiper au courant de la matinée demain. Et demain, les vents seront plus présents, un peu nord-est, 30 km/h, rafale à 50, donc des vents qui s'installent un peu plus intensément. Et les températures stables à 9 degrés. La pluie prévue pour la nuit de vendredi à samedi. Samedi, de la pluie encore une fois avec un maximum à 11. Est-ce que ça restera comme ça les prévisions pour l'instant? C'est ce qu'on prévoit dans les prochaines heures, prochains jours. Et dimanche, solstice d'été. On espère bien voir un peu de soleil. Ça sera la journée avec le plus long temps d'ensoleillement. Alors, on aimerait bien, oui, en profiter du matin jusqu'au soir. 20h38, l'heure du coucher du soleil ce soir. De retour demain matin à 4h30. Actuellement, dans le Grand Rimouski des Métis, il fait 9 degrés.
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0: On est en studio avec Stéphane Brière de l'Association forestière Bas-Laurentienne pour une chronique aujourd'hui. On va parler des débuts de la foresterie au Québec. Salut Stéphane.
1: Oui, bonjour.
0: Tellement intéressant ce sujet, les débuts, moi qui est passionnée d'histoire. Et là, on va à l'approche de la fête nationale d'ailleurs. On va se remémorer le Québec d'autrefois avec un sujet que tu nous proposes ce matin, les débuts de la foresterie au Québec. On va parler de... On parle de quelle année jusqu'à quelle année? Là. On va prendre une petite tranche d'histoire ensemble. Là.
1: Oui, on va faire une belle tranche d'histoire, Léanne. Écoute, on va partir de 1665 environ.
0: Ouais.
1: Oui.
0: Et on se rend jusqu'à?
1: En 1800-1810 environ.
0: Là. OK. On va prendre cette partie-là. Elle est intéressante. Il y a un grand, grand changement au Québec. Et à partir de 1806, l'industrie commence à prendre forme de différentes façons. Alors, on va commencer avec ça. Les débuts de la foresterie, ça se passe comment?
1: Bien, les Européens, les Français à l'époque, ont nommé, le roi Louis XIV a nommé l'intendant Talon, Jean Talon. Et ce monsieur-là est arrivé au Québec. Puis, il y avait un mandat de diversifier un peu l'économie, d'aider les colonies, de stimuler les colonies. Et il a premièrement fait des belles choses, parce qu'il a fait des très belles choses, mais dans le mandat qui nous concerne, l'Association forestière Bas-Laurentienne, c'est au début de 1700, il a engagé les premières poignées d'hommes, les premières poignées de bûcherons. Vraiment, c'est comme la première compagnie de bûcherons au Québec. Une centaine d'hommes qui ont engagé.
0: Mais cette idée-là partait de quoi? De quel raisonnement? De quel besoin?
1: Le besoin en bateau.
0: Les besoins en bateau.
1: Ouais. La flotte des Français, Louis XIV, il avait besoin de bateaux pour sa flotte.
0: OK, la flotte de Louis XIV, c'est pas rien,
1: non? Oh non, c'est pas rien, c'est quelque chose d'important, là. Puis c'est loin, là, c'est l'Europe au Québec.
0: Okay.
1: Et M. Talon et Louis XIV ont décidé que ça nous prend des arbres, des bons arbres. Où est-ce qu'il y a des bons arbres? Dans la colonie.
0: OK.
1: Et les arbres qu'il y avait dans la colonie, c'était nos chênes et nos pins blancs. C'était des arbres qu'il y avait en grande quantité. Des arbres qui étaient vraiment adaptés pour la construction des bateaux.
0: Est-ce qu'on a une idée de diamètre des arbres de l'époque?
1: Oh, c'était des arbres immenses. Là. C'était pas. La forêt n'avait jamais été coupée. Il n'y avait jamais eu de coupe forestière. Fait qu'on peut dire un pin blanc pour un diamètre de, je te dirais, 90-120 cm. Là. Facile. Là. C'était immense, là. La même chose pour les chênes. Les chênes, t'as peut-être un petit peu plus petit, là, mais un diamètre de 90 cm, ça me surprendrait
0: presque
1: même pas.
0: Presque un mètre.
1: Oui, presque un mètre. Effectivement, de diamètre, là. Tout ça, on n'oublie pas que c'est coupé à hache, là, par une centaine de personnes. Là.
0: OK. Donc, la première troupe, le premier groupe, une centaine d'hommes qui commencent à scier ça à la sciotte.
1: À la sciotte, oui, puis peut-être à la hache aussi,
0: hache.
1: Là, parce qu'on parle de 1700, début 1700, là.
0: OK.
1: Fait qu'on n'a pas les équipements qu'on a aujourd'hui,
0: oui.
1: Là.
0: Parfait. Alors, tout ça sert pour la construction d'une flotte de bateaux de Louis XIV. Alors, déjà, on sent les intérêts d'extérieur sur ce qu'on possède de richesse ici au Québec.
1: Oui.
0: OK. Alors, ça se passe comment? On abat les armes, on a une petite équipe. Parle-moi un petit peu de comment ça se passe à partir de là.
1: Ben, ces gens-là vont, surtout dans la vallée de l'Outaouais. C'est un endroit qui avait beaucoup, beaucoup d'arbres de qualité à cause du climat. Puis, ces gens-là s'en vont là, ils coupent des arbres et ils servaient de la rivière pour faire descendre les arbres jusqu'au fleuve Saint-Laurent.
0: Mm-hmm.
1: C'est là qu'on a connu le raftman.
0: Ouais.
1: Les raftmen, c'est des personnes qui guidaient et qui conduisaient ce qu'on appelle les rafts, les gros genre de
0: bio, non?
1: Ouais,
0: des
1: amas de bio qui étaient attachés ensemble, puis ça descendait, puis c'est eux qui conduisaient ça. Là.
0: Ouais.
1: C'est là que ça a été créé,
0: oh,
1: ces gens-là.
0: C'était
1: attaché ensemble pour descendre, là, pour pas que ça s'éparpille partout. Là.
0: Okay.
1: Puis c'est là que ça a été créé, ce métier-là. C'est vraiment extraordinaire. Là. Puis on descendait ça jusqu'au début du fleuve Saint-Laurent pour les embarquer sur les bateaux et les amener en Nouvelle-France pour la construction des navires de M. Louis XIV.
0: Je viens de penser à quelque chose. La job de raftman de cette époque-là, qui était sur un arbre, un diamètre d'à peu près un mètre, c'est pas la même chose que les petits bio des années 50.
1: Non, c'était des gros bio. C'est pas des petits billes de 8 pieds de long, c'est des arbres des gros diamètres.
0: Ouais.
1: C'était quelque chose, là, conduire ça, de réussir à ramener ça dans le courant.
0: Dangereux aussi. Hein?
1: Oui.
0: Ouais.
1: Puis on s'imagine, là, pour la construction d'un bateau, on parle d'environ 4000 chaînes. 1000 à 4000 chaînes, ça dépend de la grosseur du bateau.
0: Mais voyons
1: donc,
0: à ce grosseur-là, oui, oui. Même ça?
1: Oui, oui.
0: Ah, oui.
1: C'était épouvantable, c'est gros. Hein. C'est...
0: Parce que c'était long aussi, ces arbres-là.
1: Oui,
0: c'était
1: des grands arbres. Là.
0: Oui, oui.
1: Puis ça prenait... on n'avait peut-être pas les mêmes outils qu'aujourd'hui. Là.
0: Oui.
1: Mais on s'imagine, là, 1000 à 4000 chaînes, c'est quand même beaucoup. Plus
0: pour
1: le pain blanc.
0: Bateau.
1: Pour un bateau. Pour un bateau, là. Fait que c'est quand il flotte, on parle de flotte, là, de flotte de bateau, là. Fait que ça prenait beaucoup d'arbres. C'est un peu pour ça que le chêne a pratiquement disparu, puis le pain blanc a pratiquement disparu, là. Parce que ça s'arrête pas aux Européens, là. Aux Français, là. Ça va, il y a un régime, le régime français, là. Les gens, ça a créé de l'emploi. Beaucoup.
0: Ouais.
1: Au niveau de la foresterie.
0: Mm-hmm.
1: Fait que ça a fini par créer plus d'emplois. Fait que la colonie a continué à prospérer. On était rendu à peu près à 80 000 personnes là, vers la fin du régime français. Là. Et bon, c'est ce qui est arrivé, là, la fourrure. Le marché de la fourrure, c'était vraiment le marché qui était le plus gros pour l'économie à l'époque.
0: Oui, à l'époque, l'économie reposait.
1: Sur la fourrure, simplement.
0: Ouais.
1: 70 %.
0: Le système aussi colonial, tout était orienté vers ça.
1: Tout
0: donc,
1: était
0: en... cette nouvelle, c'est pas une industrie, mais cette nouvelle économie, arrive et transforme vraiment le paysage.
1: Oui,
0: en
1: oui,
0: plus, c'est même pas une façon de parler, c'est vrai.
1: Oui, ça a vraiment transformé dans tous les sens du mot. Là.
0: Oui.
1: Et nos amis les castors ont commencé à diminuer, la fourrure a commencé à diminuer un peu, il y avait quand même une grosse pression. Fait que l'agriculture s'est développée, mais c'est surtout la forêt qui est devenue l'or des colonies. Là. Et ça, les Britanniques, ils l'ont compris. Quand les Britanniques ont pris le pouvoir, ils ont compris que c'était vraiment important. Et M. Talon est acquitté. Et c'est un certain gouvernement, le gouverneur britannique Murray, qui était chargé de s'occuper des forêts. Fait que là, la vallée d'Outaouais là, a dévoilé ses richesses en pin et en chêne. Il y a eu beaucoup de pression dans la vallée des Outaouais. Comme je disais tantôt, la rivière des Outaouais était vraiment la route de transport idéale du bois vers le fleuve. Les Anglais ont trouvé beaucoup d'investisseurs pour cet or vert-là.
0: Mmh.
1: Les autres, ça n'en occupaient pas juste pour leur flotte, eux autres. Là. Ils en vendaient aussi. Parce
0: mais il
1: n'y
0: a pas d'autres matériaux à l'époque.
1: Non, c'était le matériau idéal. Là, le chêne, c'est ça, le chêne, ça ne pourrit pas ça, dans l'eau. Là, c'est imperméable. On parle des barils de chêne, la boisson, ces choses-là.
0: Mmh.
1: Ça fait que c'était vraiment un arbre idéal. Là. Fait que ce bois-là était mis en cage sur les rails, était descendu, était transporté en Angleterre. Fait que les premières cages de bois, les raftements, c'était au début des années 1800. Là. Fait que c'était vraiment là, une révolution.
0: Puis on est encore dans l'abondance aujourd'hui. On ne perçoit pas cette histoire-là de la même façon, vu les réalités d'aujourd'hui. Mais autrefois, on était dans une abondance.
1: Oui.
0: Comme presque infinie, on pensait que c'était infini.
1: On
0: ne voyait pas plus loin que ça.
1: Oui, la forêt à l'époque, là, c'était vraiment là, une richesse là, qui était méconnue. On voyait juste la richesse dans la fourrure, mais le bois est devenu une richesse là, incroyable.
0: Ouais.
1: Là. Et ça, on a commencé à justement, le marché de la fourrure a baissé. On a compris que vraiment là, l'économie s'en allait vers la forêt, vers le bois.
0: Mm-hmm.
1: Et les colonies ont commencé, on parle de début 1800, là, mais on peut vous en revenir avec une autre chronique là, qui va parler de l'évolution de la forêt, mais pour les colonies, pour les gens qui habitaient dans les colonies.
0: Oui, c'est ici, ça, là. Parce que là, jusqu'à maintenant, ce qu'on parle, c'est que ce bois-là s'en va, quitte le Québec.
1: Oui, il quitte le Québec, là. Mais qu'est-ce qui va arriver? On n'est pas fous au Québec non plus. Les gens n'étaient pas fous, là. Ça prenait des maisons, ça prenait des embarcations aussi, là.
0: Oui.
1: Fait qu'il fallait s'auto-suffire, nous aussi, là, dans les colonies.
0: OK. Ouais.
1: Quand ils ont découvert les propriétés de nos arbres, que c'était si bon pour les bateaux, là, fait que ça a fait que ça a toujours été en augmentation, là.
0: Mm-hmm.
1: Le besoin s'est créé de lui-même, là.
0: OK.
1: C'est un arbre qui est extrêmement résistant. Là. On sait que quand on vient au Québec, on frappe des roches. Dans les colonies, il y avait... De naviguer sur le Saint-Laurent, c'est pas facile. Il y a beaucoup de hauts fonds. Donc, ces arbres-là, c'était extrêmement résistant. Fait que ça pouvait encaisser quelques chocs et continuer vers Québec.
0: Eh bien. Donc, ça a amené, j'imagine, aussi les familles à mieux s'installer. Il y a tout un système qui s'imbrique là, autour de ça.
1: Oui.
0: Alors, ben merci beaucoup, Stéphane Brière de l'Association forestière Bas-Laurentienne. C'était un plaisir d'avoir encore une chronique avec toi aujourd'hui.
1: Ben c'est un plaisir qui est partagé.

0: débuter aussi tranquillement. Ce soir, cette nuit, c'est de la pluie, nappe de brouillard qui va se former au courant de la nuit. Hauteur prévue de 20 à 30 mm et un minimum à 9 degrés. Pour demain, vendredi, de la pluie intermittente, du brouillard qui va se dissiper au courant de la matinée. Les vents du nord-est seront à 30 km/h à Fala 50 et température stable à 9 degrés. C'est de la pluie qui est prévue pour samedi jusqu'à maintenant. Alors, actuellement, dans le Grand Rimouski et la Métis, il fait 9 degrés.
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On s'en va maintenant en musique et tout de suite après, les nouvelles et chroniques, petites annonces, agenda, ça va suivre là, autour de 15h15, 15h20. Ensuite de ça, Isabelle Bérubé, ça sera pour 15h30. Soyez là. Appelez-moi si vous avez envie de gagner un de ces deux t-shirts.

0: Bonjour à toutes et à tous, bienvenue à votre bulletin de nouvelles de l'après-midi de ce jeudi 18 juin 2026. Ici, Alphonse Logo au micro pour la présentation. Alors que le Parti québécois s'apprête à investir son candidat de la circonscription de Matane-Matapédia-Métis, Pascal Bérubé, ce dernier vient de publier son bilan pour le mandat 2022-2026 finissant. Un mandat marqué, dit-il, par des investissements structurants, des gains importants pour le maintien des services et des avancées concrètes dans l'ensemble des secteurs de la circonscription. Pour la Métis, Pascal Bérubé mène un sens particulier sur le financement de 2,8 millions de dollars du gouvernement du Québec obtenu pour Saint-Donat, le retour du programme de Charpenterie-Menuiserie au CFP Montjoly-Métis, l'obtention de l'aide financière de 2 millions de dollars pour l'abattoir de Luisville, les travaux de l'aménagement de la route 132 et construction d'un nouveau pont à Grand-Métis. Il rappelle aussi qu'avec l'adoption du projet de loi 3 à la toute fin de la session parlementaire, les limites de sa circonscription demeureront inchangées. Ainsi, les 5 municipalités de la Métis qui étaient sous le coup d'être transférées à la circonscription de Rimouski, Sainte-Luce, Saint-Donat, Saint-Gabriel, Les Hauteurs et Saint-Charles-Garnier demeurent dans la circonscription qui portera désormais le nom de Matane-Matapédia-Métis dès la prochaine élection. La ville de Rimouski a procédé mercredi après-midi à la première pelletée de terre officielle du projet de construction du stade multisport. C'était en compagnie des clubs sportifs et des représentants de Onco Bâtiment et LFJ Construction. Situé en plein cœur du complexe sportif Guillaume Leblanc, le futur stade multisport comprendra un terrain synthétique, une piste de course suspendue permettant de pratiquer le soccer, le baseball, l'athlétisme et plusieurs autres sports. Le stade sera disponible début 2028 avec son inauguration. Après le coup d'envoi officiel mardi dernier à Rimouski du Technovan, le tout nouveau projet roulant de technosciences, nous vous le disions, la grande aventure scientifique va se poursuivre dans plusieurs municipalités et toute la période estivale. Dans la MRC de la Métis, cet été, le Technovan fera 3 arrêts. Hubert Héberge.
1: Cette semaine, dans la foulée du lancement du nouveau véhicule permettant à l'équipe de Technosciences d'offrir l'opportunité aux jeunes de toutes les localités de l'Est du Québec de vivre des activités scientifiques,

0: La Métis, surtout avec les 40 jours de Saint-Luce, Saint-Donat de Rimouski et Saint-Gabriel de Rimouski, qu'on va visiter au début du mois de juillet.
1: Selon Mme Lauzon, les activités proposées aux jeunes toucheront l'environnement ainsi que la robotique.
0: C'est vraiment axé sur la robotique et sur l'environnement. Donc, les jeunes sont appelés à utiliser des robots avec une connotation un peu environnementale. Donc, c'est un peu des apprentis environnementaux qui vont venir résoudre des défis en lien avec l'environnement dans lequel ils se trouvent et ils doivent résoudre ces défis en disant le travail d'équipe, la résolution de problèmes et donc de persévérer face à ces défis-là tout en apprenant la programmation robotique.
1: Pour l'équipe municipale de Saint-Gabriel de Rimouski, il était important que les jeunes de leur camp de jour vivent des expériences variées. Madame Emmanuelle Charrette, responsable des loisirs et de la culture de la municipalité, explique.
2: C'est important, dans le fond, pour nous d'offrir des activités qui sont sportives, artistiques, qui parlent aussi de la science et des expériences, les découvertes que les jeunes peuvent faire. Ça leur permet de découvrir de nouvelles choses, de vivre de nouvelles expériences aussi, là.
1: C'était Hubert Héberge du programme IJL pour Flow FM.
3: Les informations culturelles pour poursuivre ce bulletin de nouvelles avec vous, Hugo Etier.
4: L'activité culturelle à surveiller en ce jeudi 18 juin 2026 se déroule ce soir à 21h au cabaret culturel des Bains publics sur la rue Saint-Germain. Le spectacle de Danny Picard avec en première partie Quartier préféré. Depuis les années 2000, Danny Placard enchaîne les albums solo et les tournées un peu partout dans la province. Inspiré de la mélancolie hivernale et de l'ennui des grands espaces, l'artiste s'amène avec une proposition personnelle empreinte de sensibilité, teintée par la perte de sa meilleure amie, sa chienne Stormy. Une collection de pièces qui démontre le talent de compositeur de Placard et réchauffe le cœur tout en rendant la grisaille extérieure un peu plus douce. Les billets sont disponibles au coût de 20$ sur la plateforme coinvivremouski.ca.
3: Et nous bouclons ce bulletin avec le sport présenté par Émile Clouet.
5: Dans la Ligue de hockey professionnelle féminine avait lieu le repêchage hier et sans grande surprise, les Golden Knights de Vancouver qui sélectionnaient première ont opté pour la défenseur Carolyn Harvey. Harvey a récolté 64 points dont 18 buts en seulement 33 parties avec l'Université du Wisconsin. Impressionnant du haut de ses 23 ans. Elle a également récolté un total de 9 points, un sommet chez les femmes lors de la conquête de la médaille d'or des Américaines lors des derniers Jeux Olympiques à Milan, en Italie. Et à Vancouver, Harvey aura toute une modèle, Sophie Jake. Mais la grande question de ce repêchage, c'était où sortira Layla Edwards. C'est finalement l'équipe de San Jose qui aura eu le privilège de repêcher la défenseur de 6 pieds 1 pouce. Edwards s'est déclarée comme défenseur, mais peut également jouer comme attaquante. Et du haut de ses 6 pieds 1 pouce, son style de jeu est très agressif et physique. De son côté, la victoire a sélectionné Petra Nieminen, une Finlandaise qui évolue à Luleå. Sinon, la fille de Jerome Iginla, Jade Iginla, a été sélectionnée au 18e échelon, soit un choix de deuxième tour, par l'équipe de Hamilton. La capitaine des Stingers de Concordia, originaire de Rivière-du-Loup, Jessimo Drapeau, n'a toujours pas entendu son nom après 6 rondes. Mais selon plusieurs, même si Drapeau n'est pas repêché, elle obtiendra tout de même un essai avec l'une des 12 équipes du circuit.
3: Ce bulletin de nouvelles ainsi se referme. Merci de l'avoir suivi.

0: on est rendu à 10 degrés. C'est nuageux sur le territoire.
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0: À l'édition des petites annonces, on est à la recherche de 3 représentants solides en vente pour ouverture de marché canadien. Commerce de chasse et pêche, retraité si possible à raison de 3 à 4 mois par année. Excellente commission plus loyauté. On communique avec Denis à info@commercialboc-thorax.com, sinon au 418-750-1780. On a aussi un canot à vendre en très bon état, 14 pieds de longueur, 2 couches de peinture marine de qualité, 2 rames et pesée intérieure en bon état, idéal pour pêcher le saumon. On le laisse à 995 $, c'était au prix de 2900. C'est une aubaine au 418-750-1780. On a à vendre une base de lit en métal et sur roulette, ainsi qu'un sommier 54 pouces. Il y a une possibilité aussi d'ajouter un matelas 54 pouces. C'est en excellent état, a peu servi. 581-246-5931. 581-246-5931. C'est dans une maison non fumeur. Voilà ce qui complète l'édition des petites annonces du 96.5.
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0: Don Rémy vous invite à venir danser et vous amuser tous les samedis soirs au 317 de la cathédrale à l'arrière du Presto Pizzeria à la salle Romuald Saint-Pierre. Le début des danses à 19h30 et danse canadienne à partir de 20h. Avec musicien Louise Gagné à l'animation, votre présidente vous remercie et vous invite à participer en grand nombre. Le Club des 50 ans de Biencourt vous invite à l'occasion de la fête des pères à une soirée dansante qui aura lieu le samedi 20 juin dès 20h à la salle municipale de Biencourt. Le coût d'entrée est fixé à 5 $ et l'animation sera faite par Michel et Raymond. Permis de bar sur place, venez danser, vous amuser et célébrer nos papas. C'est organisé par le Club des 50 ans et plus de Biencourt. Le bingo Saint-Germain de Rimouski, ça se passe à la salle Marcel Gagné tous les mercredis à 19h. Et c'est au profit de la fabrique pour la cathédrale. L'ouverture des portes se fait à 17h15 et on joue à 19h. L'entrée se fait de la rue des Marguillers, derrière la cathédrale de Rimouski. Le programme de la soirée, c'est plusieurs façons de gagner. Et le lot cumulatif pour cette semaine est à 2 700 $. Ce bingo s'adresse aux 18 ans et plus seulement. Si vous avez besoin d'informations supplémentaires, 418-724-4545. Les Alcyons de Montjoli vous invitent à leur super soirée de bingo. C'est à tous les mardis à 19h au 1237 rue Thibault. 3 000 $ en prix, un gros lot fixé à 1 200 $. Et qu'encore, la Voix de la liberté spirituelle vous invite à un office avec de la lumière et du son, ayant pour thème « S'éveiller au pouvoir de l'amour de Dieu ». Expérimenter l'amour divin au quotidien. Cet atelier se tient le dimanche 5 juillet prochain de 11h à midi au Centre communautaire de Saint-Édith situé au 280 boulevard Arthur-Louis-Est à Rimouski. L'entrée est libre, vous êtes tous les bienvenus. Information 1-855-325-9955. Et voilà ce qui compose notre édition de l'agenda pour aujourd'hui.
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0: On est en belle compagnie, Isabelle Bérubé qui est là. Salut Isabelle!
1: Bonjour!
0: Aujourd'hui, on parle de cette réouverture, comme à chaque année, l'ouverture de Zoom Nature des Jardins. Zoom Nature qui est situé au rond-point à Mont-Joli. Si vous n'avez jamais visité, c'est un incontournable cet été d'aller vous aventurer Zoom Nature. Alors, ça vous ouvre quand exactement? C'est en fin de semaine?
1: En fin de semaine, samedi le 20 juin pour la 12e année.
0: 12 ans!
1: Déjà 12 ans. Oui, et beaucoup de choses à voir, même si de l'extérieur, ça n'a pas l'air grand. Il y a énormément d'artefacts que les gens peuvent voir, poser des questions. On parle de la mer, on parle de la forêt, les animaux qu'on va retrouver, les oiseaux.
0: Bon, il y a des animaux naturalisés.
1: Oui.
0: Il y a une collection de papillons.
1: Des fois, on la met, des fois, on la met pas.
0: C'est moi, j'avais bien... En tout cas, moi, je trouvais bien intéressant, impressionnant de voir des insectes, de voir des papillons. Il y a des petits animaux aussi vivants. Hein? On a des lézards,
1: les reptiles qui sont là. Reptiles, serpents. Puis, on a aussi les collections de fossiles.
0: Oui. Ça, c'est vraiment fascinant. Et ça, dans cette section-là, c'est un petit peu plus sombre pour apprécier un petit peu le mystère. Un peu, on dirait que ça ajoute au mystère.
1: Les fossiles, il y a un lien avec toutes les autres. Il y a un lien avec les plantes, il y a un lien avec les animaux, il y a un lien avec la mer parce qu'il y a beaucoup de fossiles marins. Mm-hmm. Puis on est chanceux en région parce qu'on a énormément de fossiles. Donc, il y en a en Gaspésie, bien sûr, on parle de Miguacha, mais il y en a aussi dans notre région immédiate.
0: Mais là, ce que vous avez à Zoom Nature, c'est des artefacts d'ici?
1: Oui, on a des artefacts d'ici, mais on a aussi des artefacts du monde entier. D'ailleurs, on a cette année une exposition qui est spécifique, qui s'appelle Mers et Mondes.
0: Ah oui, là, c'est des coquillages.
1: C'est les coquillages, les coraux, les éponges. C'est vraiment du monde entier. Et c'est fascinant de voir la diversité de ces artefacts-là, la taille également, parce qu'on a des spécimens qui sont vraiment énormes. Et je suis sûre...
0: Quand on parle énorme, on parle de quoi?
1: Oh, on parle de très gros. Là. On parle plus que 12 pouces, 15 pouces là,
0: de coquillages, de coraux.
1: Oui, c'est ça. Donc, ça veut dire que ce sont des spécimens qui ont été capturés il y a à peu près 50, 60 ans.
0: Oh, pourquoi?
1: Et maintenant, quand on en retrouve de ces spécimens-là, ils sont moins gros. Pourquoi? Parce que, d'abord, il y a des endroits où il y a de la surpêche. Il y a aussi le fait que les mers s'acidifient. Donc, la formation de calcium, de calcaire, des coquillages, en subit les conséquences aussi. Donc, on a des choses qui sont uniques au monde.
0: OK. Alors, cette grosseur-là de coquillages, de coraux, ça reflète une réalité d'il y a 50 ans et on ne retrouve plus ça aujourd'hui.
1: On ne les retrouve plus de la même taille, c'est ça. Donc, ils sont beaucoup plus petits. Et ce qu'on présente, dans le fond, les gens sont souvent étonnés parce qu'un coquillage de cette taille-là, énormément de temps à grossir, ça prend 4-5 ans. Parce qu'on était dans des eaux chaudes et des eaux qui étaient beaucoup riches en sels minéraux. Et la bestiole qu'il y a dedans, qui ressemble à un escargot plus ou moins, elle se construit elle-même, elle se répare aussi elle-même.
0: Ça vient d'où, cette collection-là?
1: C'est une collection qu'on a obtenue de deux chercheurs régionaux. Donc, je vous dis, on a des trésors, puis on ne le sait pas. Donc, à Saint-Octave, dans le temps, il y avait M. Michel Fournier et sa conjointe, Mme Brousseau, qui étaient des chercheurs en toxicologie des mollusques. Et qui ont amassé des collections d'autres chercheurs qui en ont ramassé eux-mêmes. Et il y a 2 ans, ils ont décidé de léguer cette collection-là. Et le preneur, ça a été nous.
0: Mm-hmm.
1: Parce que c'était super intéressant, oui, mais ils étaient un petit peu pressés par le temps aussi. Ils avaient vendu leur maison, ce qui était quasiment un musée. Alors, on a récupéré cette collection-là. On va en montrer une bonne partie cette année, cet été.
0: On pourrait en montrer plus.
1: On pourrait faire un musée. On pourrait vraiment utiliser... Sans être exagéré, on pourrait utiliser une bonne partie d'un garage commercial.
0: Oui, OK. C'est ça, parce que Zoom Nature, là, on a nommé que ça a l'air petit, mais c'est vrai que c'est un peu à l'étroit, parce que vous avez beaucoup de choses à montrer. Sur place, quand on va là, on peut avoir le choix aussi de se faire expliquer ce qu'on voit.
1: Et c'est ce qui fait la différence, c'est que les gens, quand ils arrivent, ils sont pris en charge. Les gens peuvent le faire par eux-mêmes s'ils veulent. Il y a des informations décrites, mais c'est bien plus le fun avec un guide qui connaît son affaire et qui peut répondre aux questions et qui peut également raconter des anecdotes, raconter des choses qui sont inédites sur certains... spécimens.
0: Parce que des fois, on n'a même pas de questions, mais c'est parce qu'on ne va même pas dans une réflexion. Tantôt, tu as nommé la grosseur d'un coquillage de corail qui est présenté. On ne va même pas jusqu'à cette réflexion-là d'avoir une question là-dessus.
1: Il y a beaucoup de gens qui ignorent même qu'un coquillage, quand tu regardes ça, ben tu penses pas qu'il y a une bestiole dedans.
0: C'est vrai.
1: Puis à un moment donné, les gens réalisent, ben oui, il y a une bébite là-dedans. Et quand on reçoit des spécimens, il y a des spécimens qui sont plus commercialisés maintenant, ben il y a des gens qui consomment la bébite qu'il y a dedans. Nous, on pense que, bon, il y a des escargots là, dans les grands restaurants qu'on peut manger, mais ce sont des espèces qu'on peut aussi consommer.
0: Mm-hmm.
1: Donc, on découvre ça un petit peu au fur et à mesure là, de la visite. Là.
0: C'est vrai. Alors, on apprend sur les coutumes d'ailleurs.
1: Oui, c'est ça. On apprend aussi beaucoup de choses sur comme les éponges. Ben, y a beaucoup de gens qui ignorent que ce sont des animaux.
0: OK.
1: Alors, quand
0: on se lave
1: avec des animaux.
0: Un animal.
1: Ben, c'est pas un animal avec des yeux, avec des oreilles, avec un cœur. C'est comme un ensemble de cellules animales qui fonctionnent en organisation et qui vont aller filtrer l'eau pour ramasser ce qui est bon à manger et rejeter ce qui est pas bon.
0: Donc, c'est vivant. C'est un être vivant.
1: Oui, c'est
0: sans
1: vivant.
0: Sans yeux, sans petits pieds.
1: Comme
0: on parle pas de Bob l'éponge.
1: Oui, on parle des récifs de corail. Oui, exactement. Les récifs de corail, dans le fond, tout le monde a entendu parler à un moment donné de la Grande Barrière de Corail. Mais il y en a un peu partout dans le Pacifique de ces barrières de coraux-là. Évidemment, c'est concentré dans certains endroits parce qu'il y a des grands bouts de l'océan, c'est vide.
0: Ouais.
1: C'est pas grand-chose.
0: Okay.
1: Mais où il y a des coraux, c'est vraiment un ensemble de vie épouvantable. Comment est-ce qu'il peut y avoir d'espèces et les chaînes alimentaires sont complexes. Et quand on regarde un morceau de corail, on s'aperçoit qu'il y a plein de petits trous dedans. Évidemment, nous, ce qu'on a, ce sont des coraux qui sont morts, donc qui sont blanchis ou qui avaient leur couleur naturelle, bleu ou rouge, mais il n'y a plus les petites bébites dedans.
0: Ouais.
1: Et ces bébites-là, ça s'appelle des polypes. C'est minuscule, c'est gros comme une tête d'épingle. Donc, chaque petit trou qu'on voit, c'est une bébite qui est
0: C'est des résidences secondaires.
1: C'est des résidences, mais ils bâtissent leur résidence. C'est comme s'il y était toujours le dernier étage. C'est comme si tu avais un building, c'est juste le dernier étage qui est habité.
0: Ah, oui,
1: donc, c'est ça qui donne la couleur au coraux.
0: OK.
1: Et puis, quand il va se reproduire, ben, il pond des œufs, tout simplement. Donc, ça se disperse dans l'océan, puis là, ben, il y en a qui mangent les œufs-là, mais il y a des œufs qui réussissent à se développer, qui font une petite larve qui est flottante dans l'eau. À un moment donné, elle se fixe, puis elle repart un système de corail.
0: Donc, tout ce système-là qui a réduit de taille, c'est l'écosystème qui a réduit aussi
1: tout. On parle des changements climatiques, on parle de la pollution, on parle aussi... Ben, dans les changements climatiques, c'est pas juste la température et la salinité qui vont jouer là-dedans, c'est aussi les tempêtes. Parce que les tempêtes peuvent briser les coraux.
0: Mm-hmm.
1: Mais la bonne nouvelle là-dedans, c'est qu'il y a des organisations non gouvernementales qui cultivent les coraux. On peut, à partir d'un échantillon vivant, faire des petits fragments et les laisser pousser. Et quand ils sont assez gros, on va les réimplanter dans un récif avec un ciment spécial qui prend sous l'eau. Et là, en quelques années, la barrière de corail se reforme et ça fait vraiment un milieu de vie très, très fréquenté.
0: Est-ce que la présence humaine des plongeurs récréatifs, est-ce que ça peut influencer l'équilibre de...
1: Bien, les plongeurs comme tels, c'est pas une influence qui est négative parce qu'ils vont observer. C'est sûr que si on
0: a des bateaux qui passent...
1: Oui, ben c'est ça, l'essence. Parce qu'il y a toujours des pertes de carburant.
0: Exactement, oui.
1: C'est ça. Puis, s'ils font aussi de la prédation, s'ils vont prélever des espèces qui n'ont pas le droit zones, que ce soit des coquillages, que ce soit des poissons, ben il faut respecter les interdits
0: aussi.
1: Donc, protéger la faune qu'il y a là.
0: Ça fait juste quelques minutes qu'on en parle, puis on vient d'embarquer dans un monde là, qui est insoupçonné. Hein?
1: Oui,
0: c'est quelque chose qui est vraiment intéressant.
1: Vraiment, parce que la mer, l'océan, c'est le berceau de la vie, en fait. Donc, les premières cellules animales sont nées là, puis se sont développées. Et à un moment donné, ils sont sortis de l'eau.
0: Mm-hmm.
1: Puis là, ils ont apparu sur la vie terrestre. Mais il reste que la mer, c'est un élément qui est porteur de vie. Et on pense souvent que, dans le fond, quand on a notre oxygène, que c'est les arbres qui nous fournissent le plus d'oxygène. Non, c'est le plancton végétal. Alors ça, c'est un élément primordial parce que si on n'a plus de plancton végétal, ben on a moins d'oxygène.
0: Wow! Juin, c'est le mois de l'eau. On est tout à fait dans le thème.
1: Exactement.
0: Et tout à l'heure, on jase d'une chargée de projet au comité ZIP du sud de l'estuaire. On va parler des laisses de mer. C'est un mot que j'ai appris aujourd'hui, ça, les laisses de mer. L-A-I-S-S-E, comme laisser derrière, après les marées. Donc, ça parle de ça aussi, les milieux vivants, l'importance de...
1: Dans les grandes marées, on découvre qu'il y a beaucoup de choses qui vivent dans la mer qu'on ne soupçonne pas non plus. Là.
0: C'est ça.
1: On se souvient de la grande marée qu'il y avait eu à un moment donné au Saguenay, là, qui avait déclenché des remous dans dans l'océan, puis sur le bord des plages ici, ben il y avait plein d'étoiles de mer, plein d'espèces qu'on connaissait pas qui venaient non naturellement là. C'était vraiment comme bizarre qu'on les voit comme ça.
0: Oh, c'est fascinant.
1: Et on a aussi notre bassin tactile où il y a des espèces vivantes.
0: Oui,
1: hein.
0: C'est vrai. Fait ça, c'est vraiment
1: ça, là,
0: affaire.
1: Parce que ouais. C'est vraiment un endroit où les gens peuvent toucher des concombres de mer, peuvent voir comment ça vit. Et l'année passée, on avait des très belles anémones qui sont aussi des animaux et non des fleurs. Mm-hmm. Donc, ça, c'était quelque chose d'extraordinaire. Probablement qu'on va en avoir encore cette année. Là. On va compter sur notre plongeur Claude pour aller chercher.
0: Oui. Écoute, et puis on pourrait, comme tu disais si bien en entrée de jeu, exposer beaucoup plus d'envergure que ça, parce que vous avez les collections, vous avez beaucoup de matériel.
1: On aurait du matériel pour remplir une aréna.
0: Ouais.
1: Sans problème.
0: Bon, avis à vous, là, vous écoutez, là, si jamais vous voulez héberger le Zoom Nature des Jardins, là, c'est vraiment l'occasion parfaite. Pour l'instant, on va être au rond-point cette année.
1: Oui, encore cette année, mais on cherche toujours un endroit idéal.
0: Ben oui, parce que quand on va visiter Zoom Nature, on prévoit combien de temps? Une heure et demie pour prendre le temps?
1: En général, les gens peuvent passer 45 minutes, mais on a déjà vu des gens qui ont passé 2 heures sans problème.
0: En tout cas, t'écoutez comme ça, on passe la journée.
1: C'est sûr qu'il faut qu'on coupe à un moment donné parce que on veut pas créer de lignes d'attente à l'extérieur.
0: Oui,
1: c'est ça, faut donner la chance à tout le monde aussi de pouvoir visiter.
0: Et vous avez un partenaire important cette année?
1: Oui, on a la caisse Desjardins, Mont-Joli, Esamétis,
0: oui.
1: Qui parrainent l'exposition Mers et Monde. Et on est très contents de ce soutien-là parce qu'on peut avoir, avec ce soutien, on peut avoir une guide de plus, donc qui nous permet de pouvoir donner une présentation.
0: Encore mieux profiter de cette exposition-là, d'un don si généreux. Là.
1: Oui.
0: Alors, avec des prix d'entrée très, très raisonnables, 12 $ pour les aînés, 60 plus. Non, ça, c'est pas ça.
1: Faut aller voir sur le site. Oui, bon, on s'est ajusté parce que tout a monté partout. Nous autres aussi, on est obligés de monter un petit peu nos affaires, mais on a quand même prévu un forfait familial où le troisième enfant est gratuit. Puis pour les aînés, on a prévu aussi un montant là, un petit peu moins.
0: Okay. C'est un peu serré pour faire des enfants, là, mais on peut y arriver pareil.
1: Oui, c'est ça.
0: Emprunter des enfants.
1: Et on remercie beaucoup aussi les autres commanditaires, dont Pascal Bérubé, qui nous soutient tout le temps.
0: Il y a beaucoup de gens qui croient en votre...
1: D'ailleurs, on peut voir sur le site web, on peut voir les commanditaires qui sont mentionnés. Puis les gens peuvent aller se renseigner aussi sur un petit peu ce que c'est que cette exposition Mers et Monde.
0: Oui, une belle entreprise. Ouais. Très, très importante pour notre vitalité ici locale, mais pour mieux comprendre aussi les fonds marins. On n'a pas vraiment accès, là.
1: Non, c'est
0: un monde mystérieux.
1: Pour pouvoir découvrir des choses, puis pas juste sur la mer, là, mais entre autres, sur cet élément-là.
0: Sur autre chose que l'humain et ses comportements.
1: Oui, c'est ça. Ben, sur notre place dans ce monde, dans le monde qu'on habite, c'est ça. Parce qu'on a vraiment une place et il faut savoir quand on peut faire des actions, puis où est-ce qu'il faut s'arrêter aussi.
0: Oui. Mieux comprendre et mieux agir
1: en
0: conséquence. Super, très intéressant comme à chaque fois. Je t'aurais gardé toute la journée, mais on va passer à un bulletin météo. Et puis, on se souhaite une très, très belle saison. Donc, l'ouverture officielle, les heures d'ouverture.
1: 10h à 16h30.
0: OK. Et pour l'été, tous les jours?
1: Tous les jours, jusqu'à aller à la Miou. À la Miou, on commence à regarder sur le site web les changements ou sur la page Facebook parce que... On sait qu'avec la fin de l'été des vacances, ben le retour à l'école, il y a un petit peu moins de monde qui nous visite aussi.
0: Parfait. Là. Merci beaucoup, Isabelle, de
1: Merci.
0: Zoom Nature Desjardins.
1: Bon été à tout le monde.
0: Bon été. C'est la pluie qui débute tranquillement, mais ce soir, cette nuit, on aura des précipitations de 20 à 30 mm prévues, un minimum à 9 degrés. Demain, vendredi, de la pluie intermittente cette fois-ci, avec du brouillard qui se forme au courant de la nuit, mais qui va se dissiper au courant de la matinée demain. Les vents présentent demain de nord-est à 30 km/h à rafale à 50. Les températures stables seront à 9 degrés donc pour la journée de demain et 7 pour la nuit de vendredi à samedi. Alors, ça reste frais. Samedi, la pluie maximum à 11 degrés. Actuellement, dans le Grand Rimouski, les Métis, la faible pluie, il fait 10 degrés.
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La pluie s'installe, mais c'est le premier jeudi soir au quai avec le groupe Orphée ce soir à Sainte-Flavie. Qu'est-ce qu'on fait? On le fait même sous la pluie, à l'intérieur de l'édifice municipal. Alors, c'est l'endroit où il y aura des spectacles cet été en cas de pluie. Ce n'est pas annulé. Alors, ça a lieu ce soir. Soyez là. C'est au 775 route Flavie-Drapeau, l'entrée de l'espace communautaire. Un service de bar va être offert sur place. C'est au profit du service des loisirs. Rendez-vous ce soir pour ce premier jeudi soir au quai avec le groupe Orphée à Sainte-Flavie. Et nous, ben, on se dit à demain. Passez une excellente soirée. À demain tout le monde, c'est Liliane Bussière avec vous. On se retrouve à 13h vendredi pour une dernière de l'Effet Flow.

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0: à toutes et à tous, bienvenue à votre bulletin de nouvelles régional sur Flow 96.5. Ici, Alphonse Logo au micro. Dans l'actualité ce jour, l'investiture de Pascal Bérubé, député de Matane Matapédia, Lamitis, pour les prochaines élections provinciales. En attendant de revenir sur cette investiture, le député a publié dans les médias ces dernières heures son propre bilan pour le mandat 2022-2026. Un mandat marqué, dit-il, par des investissements structurants, des gains importants pour le maintien des services et des avancées concrètes dans l'ensemble des secteurs de la circonscription. Pour la Métis, Pascal Bérubé met un accent particulier sur le financement de 2,8 millions de dollars du gouvernement du Québec obtenu pour Saint-Donat, le retour du programme de charpenterie-menuiserie au CFP Montjoly-Métis, l'obtention de l'aide financière de 2 millions de dollars pour l'abattoir de Louisville, les travaux de l'aménagement de la route 132 et construction d'un nouveau pont à Grand-Métis. Il rappelle aussi qu'avec l'adoption du projet de loi 3 à la toute fin de la session parlementaire, les limites de sa circonscription demeureront inchangées. Ainsi, les 5 municipalités de la Métis qui étaient sous le coup d'être transférées à la circonscription de Rimouski, Sainte-Luce, Saint-Donat, Saint-Gabriel, Les Hauteurs et Saint-Charles-Garnier demeurent dans la circonscription qui portera désormais le nom de Matane Matapédia Métis dès la prochaine élection. La ville de Rimouski a procédé mercredi après-midi à la première pelletée de terre officielle du projet de construction du stade multisport. C'était en compagnie des clubs sportifs et des représentants de Onco Bâtiment et LFJ Construction. Situé en plein cœur du complexe sportif Guillaume Leblanc, le futur stade multisport comprendra un terrain synthétique, une piste de course suspendue permettant de pratiquer le soccer, le baseball, l'athlétisme et plusieurs autres sports. Le stade sera disponible début 2028 avec son inauguration. Après cette première pelletée, l'entreprise responsable de la construction procédera aux travaux d'excavation jusqu'à mi-août, suivi du remblai et l'infrastructure du stationnement jusqu'à fin septembre. S'enchaîneront ensuite les travaux de structure et d'enveloppe du bâtiment jusqu'à fin 2026, les travaux d'aménagement intérieur et extérieur, de mise en service et réception du bâtiment finiront à l'été-automne 2027 avant la prise de possession et l'aménagement précédant l'inauguration. Après le coup d'envoi officiel mardi dernier à Rimouski du Technovan, le tout nouveau projet roulant de technosciences, nous vous le disions, la grande aventure scientifique va se poursuivre dans plusieurs municipalités et toute la période estivale. Dans la MRC de la Métis, cet été, le Technovan fera 3 arrêts. Hubert Héberge.
1: Cette semaine, dans la foulée du lancement du nouveau véhicule permettant à l'équipe de Technosciences d'offrir l'opportunité aux jeunes de toutes les localités de l'Est du Québec de vivre des activités scientifiques, l'équipe a révélé que 3 municipalités de la Métis auront la visite de la mini-fourgonnette. Madame Félicia Lauzon, coordonnatrice des projets spéciaux de Technosciences Est du Québec, donne les détails.
2: De base, le Technovan, ça vient d'un rêve. Le rêve de faire vivre la science au plus grand nombre de jeunes possible. Dans les camps de jour, les festivals, dans tout événement où que les gens n'ont pas besoin de se déplacer pour venir nous voir. Donc, dépendamment de leur situation géographique ou socio-économique, nous, on va directement à eux et faire les activités avec eux. Et en effet, on va également visiter la Métis, surtout avec les camps de jour de Saint-Luce, Saint-Donat de Rimouski et Saint-Gabriel de Rimouski, qu'on va visiter au début du mois de juillet.
1: Selon Mme Lauzon, les activités proposées aux jeunes toucheront l'environnement ainsi que la robotique.
2: C'est vraiment axé sur la robotique et sur l'environnement. Donc, les jeunes sont appelés à utiliser

0: ça leur permet de découvrir de nouvelles choses, de vivre de nouvelles expériences aussi. Là.
1: C'était Hubert Héberge du programme IJL pour Flow FM.
2: Rimouski a accueilli en fin de semaine dernière le championnat provincial d'escrime 2026 de fin d'année avec près de 400 athlètes et dirigeants de la discipline. Organisé par le club d'escrime Les Pirates de l'Est en collaboration avec la Fédération d'escrime du Québec, les compétitions ont mis en vedette les trois armes olympiques, à savoir l'épée, le sabre et le fleuret. Pour cette première en 21 ans d'existence, le club d'escrime Les Pirates de l'Est se tire le chapeau pour une belle organisation, avec surtout plusieurs distinctions pour les athlètes de Rimouski. Lise Pelletier, présidente du club Les Pirates de l'Est de Rimouski, nous parle de ce succès.
3: Donc, au niveau de la participation des pirates, là, ça a été vraiment, vraiment bien. Et puis, au niveau des résultats aussi, je dois avouer qu'il y a plusieurs pirates qui ont très bien figuré, mais plusieurs sur le podium aussi.
4: Je vois que vous hésitez à dire les meilleurs résultats que vous-même vous avez engrangés.
3: Oui, mais bon, pour ma part, oui, ça s'est bien passé. J'ai eu la médaille de bronze à l'épée féminine et la médaille d'or dans les 60 ans, parce que chez les vétérans, on subdivise un peu les catégories d'âge de 40, 50, 60. On fait un combiné, mais on divise aussi ensuite. Et puis, bon, sabre aussi, ça s'est bien passé. Je suis bien contente, mais aussi Mme Guillemard, qui est Céline, qui a été première chez les femmes vétérans, première chez les 40 ans, cinquième au niveau senior aussi. On a Élie Martineau qui est arrivé troisième chez les seniors garçons. On a Clovis qui est arrivé troisième, Éloi quatrième, Annabelle Lamoureux qui est arrivée première chez les 3A. On a Jérémy Vanesté aussi en fauteuil qui est arrivé troisième à l'épée. Et tous les autres qui ont aussi très bien performé là, sans nécessairement être sur le podium.
2: Et ce sera tout pour ce bulletin de nouvelles. Merci de l'avoir suivi. 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
5: Alors, pas de surprise, de la pluie, nappe de brouillard se formant au cours de la nuit. Hauteur prévue de 15 à 25 mm, des vents du nord-est à 20 km/h, des rafales à 40, avec un minimum de 8 degrés. Demain, vendredi, de la pluie intermittente, nappe de brouillard se dissipant le matin. Des vents du sud-est de 30 à 50 km/h, température à 9 degrés. Samedi, de la pluie, venteux maximum 13. Dimanche, des nuages maximum 17. Et lundi, alternance de soleil et nuages maximum, là aussi, de 17 degrés. Il est 16h08 dans Rimouski, dans la Métis. Il fait présent.

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Flow Express, édition du jeudi 18 juin. J'espère que vous allez bien, que vous portez bien. Aujourd'hui à l'émission, on a les nouvelles, bien sûr, à 17h. Prochain bulletin de nouvelles, si vous avez manqué celui de 16h à 17h, c'est avec Alphonse. Alphonse Legault au micro. 16h30 et 17h30, les sports avec Émile Clouet. On va aussi vous parler aujourd'hui du prix des iPhones. Ça va augmenter en raison de la mémoire RAM. Je vais vous expliquer plus en détail un petit peu plus tard. Québec annonce un investissement de 12,5 millions pour la lutte contre l'itinérance. Et à l'écoute de cette radio en mouvement, on va parler du tremblement de terre, mouvement, tremblement de terre. L'avez-vous senti ce matin dans l'Est du Québec? Moi, oui. Pas autant qu'en 1988 ou 89, je ne m'en rappelle pas, mais on l'a quand même senti. Puis étant donné qu'on a de la suite dans les idées, bien on va commencer cette émission avec une chanson que tout le monde connaît de Céline Dion, qui a pour titre « Terre », je vous souhaite la bienvenue à Flow Express.

0: C'est à cœur de pirate avec Caval. Donc, ce matin, un tremblement de terre de magnitude 4,4 a secoué une bonne partie de l'est du Québec. Le séisme est survenu vers 10h21 dans le fleuve Saint-Laurent, à une vingtaine de kilomètres au nord-est de Mont-Joli, environ 19 kilomètres de profondeur. La secousse a quand même été clairement ressentie dans le Bas-Saint-Laurent, notamment dans le secteur de Mont-Joli, de Matane, et plus légèrement jusqu'à la baie des Chaleurs, au Saguenay, à Rivière-du-Loup, avec au moins et même jusqu'à Sept-Îles, selon les données de Séisme Canada. On parle d'un séisme non qualifié de modéré, qui n'aurait causé bien sûr aucun dommage ni blessé, mais qui a tout de même surpris plusieurs citoyens aujourd'hui. Rappelons que l'Est du Québec est une zone où l'on enregistre régulièrement de l'activité sismique. On a déjà connu par le passé des secousses beaucoup plus fortes, notamment en 1663 et en 1925 avec des magnitudes supérieures à 6 sur l'échelle de Richter. Et en cas de tremblement de terre, la consigne reste toujours la même. On reste bien sûr à l'intérieur, on essaie de s'abriter autant que possible sous un meuble. Mais ce matin, j'ai pas eu l'impression d'être en danger, parce que nous, la station, elle est située sur la montée industrielle et commerciale, et très souvent, il y a des trains qui passent, il y a des camions qui passent, et je me disais, c'est un camion qui passe, mais j'ai l'impression que celui-là, il prend pas. Bref, voilà. Plus de peur que de mal. 16h21, Gab Forêt avec Appel manqué tout de suite après la pause.
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1: Dans la Ligue nationale de hockey, les Maple Leafs de Toronto ont trouvé leur nouvel entraîneur-chef après plus de 50 entrevues d'embauche. John Chayka s'est tourné vers Jim Heller, l'ex-pilote des Kings de Los Angeles. Heller cède donc ainsi à l'ancien joueur des Maple Leafs, Craig Berube, derrière le banc. Heller devient ainsi le 41e entraîneur-chef de l'histoire des Maple Leafs de Toronto. Heller était entraîneur-chef des Kings de Los Angeles et a perdu son poste le 1er mars dernier. À la tête des Kings, il a dirigé 175 matchs et cumula un dossier de 93 victoires, 58 défaites et 24 autres en temps supplémentaire. Avant de devenir entraîneur-chef des Kings, Heller était un entraîneur adjoint avec les Leafs entre 2015 et 2019, alors qu'il épaulait Mike Babcock. Et sinon, toujours dans la Ligue nationale de hockey, il y a eu une autre transaction hier. Cette fois, ça se passe entre les Sabres de Buffalo et les Sharks de San Jose. Les Sharks ont fait l'acquisition du choix numéro 27 en provenance des Sabres. En retour, les Sabres ont fait l'acquisition du choix numéro 20. Les Sabres cèdent le choix numéro 27 à l'équipe de la Californie, ainsi que le jeune défenseur Michael Kesselring. Kesselring est un jeune défenseur à caractère défensif qui a encore un très beau potentiel devant lui. Les Sharks avaient cruellement besoin de défensive et voilà qu'ils ajoutent un gros morceau de 6 pieds 5. Dans la Ligue de hockey professionnelle féminine avait lieu le repêchage hier et sans grande surprise, les Golden Knights de Vancouver qui sélectionnaient première ont opté pour la défenseur Caroline Harvey. Harvey a récolté 64 points, dont 18 buts, en seulement 33 parties avec l'Université du Wisconsin. Impressionnant du haut de ses 23 ans. Elle a également récolté un total de 9 points, un sommet chez les femmes, lors de la conquête de la médaille d'or des Américaines lors des derniers Jeux Olympiques à Milan, en Italie. Et à Vancouver, Harvey aura toute une modèle, Sophie Jake. Mais la grande question de ce repêchage, c'était où sortira Layla Edwards. C'est finalement l'équipe de San Jose qui aura eu le privilège de repêcher la défenseur de 6 pieds 1 pouce. Edwards s'est déclarée comme défenseur, mais peut également jouer comme attaquante. Et du haut de ses 6 pieds 1 pouce, son style de jeu est très agressif et physique. De son côté, la victoire a sélectionné Petra Nieminen, une Finlandaise qui évolue à Luleå. Sinon, la fille de Jerome Iginla, Jade Iginla, a été sélectionnée au 18e échelon, soit un choix de deuxième tour, par l'équipe de Hamilton. La capitaine des Stingers de Concordia, originaire de Rivière-du-Loup, Jessimo Drapeau, n'a toujours pas entendu son nom après 6 rondes. Mais selon plusieurs, même si Drapeau n'est pas repêché, elle obtiendra tout de même un essai avec l'une des 12 équipes du circuit. Et en terminant à la Coupe du monde de soccer, hier, l'Autriche a remporté 3-1 face à la Jordanie. Le Portugal a annulé 1-1 face à la République démocratique du Congo. L'Angleterre a gagné 4-2 contre la Croatie. Le Ghana s'est imposé 1-0 face au Panama. Et la Colombie a remporté 3-1 face à l'Ouzbékistan. C'est aujourd'hui que le Canada reprend l'action. Ça se passe à 18h et c'est contre le Qatar. Sinon, d'autres matchs à l'affiche aujourd'hui, dont les deux autres équipes du groupe B, la Suisse et la Bosnie-Herzégovine, qui croisent le fer. Sinon, le premier match de la journée, c'est l'Afrique du Sud qui affronte la Tchéquie, l'une des trois équipes hôtesses de ce tournoi de la Coupe du Monde 2026. Le Mexique affronte la Corée du Sud. C'était Émile Clouet pour vos sports.

0: Si vous avez l'intention de changer de téléphone, vaut peut-être mieux le faire plus tôt que tard parce que Apple prévient que le prix des iPhones va devoir augmenter. Et la raison, c'est l'explosion des coûts liés à l'intelligence artificielle. Selon Tim Cook, le grand patron, la demande en puces mémoire essentielles aux serveurs d'intelligence artificielle fait grimper les prix de façon marquée. Résultat, ben, Apple dit ne plus pouvoir absorber seul ses hausses. Je me serais gardé une petite gêne. Parce que Apple vaut quand même 4 600 milliards de dollars. Le patron de l'entreprise n'a pas donné de date précise et combien les prix augmenteront, mais le prochain grand lancement d'Apple est attendu en septembre. Des analystes estiment qu'un iPhone Pro pourrait coûter environ 380 dollars de plus pour préserver les marges de l'entreprise. En gros, la course à l'IA, donc, ne fait pas que toucher l'intelligence artificielle, mais commence vraiment à toucher le portefeuille des consommateurs, entre autres à cause de la mémoire vive et des téléphones intelligents, des ordinateurs et tous ces accessoires que l'on peut trouver sur le marché. 16h48, à venir sur les ondes de Flow. Si vous avez manqué le bulletin de 16h à 17h, Alphonse Legault au micro s'installe et vous livrera les dernières nouvelles.
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0: millions de dollars du gouvernement du Québec obtenu pour Saint-Donat, le retour du programme de charpenterie menuiserie au CFP Mont-Joli-Métis, l'obtention de l'aide financière de 2 millions de dollars pour l'abattoir de Luisville, les travaux de l'aménagement de la route 132 et construction d'un nouveau pont à Grand-Métis. Il rappelle aussi qu'avec l'adoption du projet de loi 3 à la toute fin de la session parlementaire, les limites de sa circonscription demeureront inchangées. Ainsi, les 5 municipalités de la Métis qui étaient sous le coup d'être transférées à la circonscription de Rimouski, Sainte-Luce, Saint-Donat, Saint-Gabriel, Les Hauteurs et Saint-Charles-Garnier demeurent dans la circonscription qui portera désormais le nom de Matane, Matapédia, Métis dès la prochaine élection. La ville de Rimouski a procédé mercredi après-midi à la première pelletée de terre officielle du projet de construction du stade multisport. C'était en compagnie des clubs sportifs et des représentants de Onco Bâtiment et LFG Construction. Situé en plein cœur du complexe sportif Guillaume Leblanc, le futur stade multisport comprendra un terrain synthétique, une piste de course suspendue permettant de pratiquer le soccer, le baseball, l'athlétisme et plusieurs autres sports. Le stade sera disponible début 2028 avec son inauguration. Après cette première pelletée, l'entreprise responsable de la construction procédera aux travaux d'excavation jusqu'à mi-août, suivi du remblai et l'infrastructure du stationnement jusqu'à fin septembre. S'enchaîneront ensuite les travaux de structure et d'enveloppe du bâtiment jusqu'à fin 2026, les travaux d'aménagement intérieur et extérieur, de mise en service et réception du bâtiment finiront à l'été-automne 2027 avant la prise de possession et l'aménagement précédant l'inauguration. Après le coup d'envoi officiel mardi dernier à Rimouski du Technovan, le tout nouveau projet roulant de technosciences, nous vous le disions, la grande aventure scientifique va se poursuivre dans plusieurs municipalités et toute la période estivale. Dans la MRC de la Métis, cet été, le Technovan fera 3 arrêts. Hubert Théberge.
1: Cette semaine, dans la foulée du lancement du nouveau véhicule permettant à l'équipe de Technosciences d'offrir l'opportunité aux jeunes de toutes les localités de l'Est du Québec de vivre des activités scientifiques, l'équipe a révélé que 3 municipalités de la Métis auront la visite de la mini-fourgonnette. Madame Félicia Lauzon, coordonnatrice des projets spéciaux de Technosciences Est du Québec, donne les détails.
2: De base, le Technovan, ça vient d'un rêve. Le rêve de faire vivre la science au plus grand nombre de jeunes possible. Dans les camps de jour, les festivals, dans tout événement où que les gens n'ont pas besoin de se déplacer pour venir nous voir. Donc, dépendamment de leur situation géographique ou socio-économique, nous, on va directement à eux et faire les activités avec eux. Et en effet, on va également visiter la Métis, surtout avec les camps de jour de Saint-Luce, Saint-Donat de Rimouski et Saint-Gabriel de Rimouski, qu'on va visiter au début du mois de juillet.
1: Selon Mme Lauzon, les activités proposées aux jeunes toucheront l'environnement ainsi que la robotique.
2: C'est vraiment axé sur la robotique et sur l'environnement. Donc, les jeunes sont appelés à utiliser des robots avec une connotation un peu environnementale. Donc, c'est un peu des apprentis environnementaux qui vont venir résoudre des défis en lien avec l'environnement dans lequel ils se trouvent et ils doivent résoudre ces défis en utilisant le travail d'équipe, la résolution de problèmes et donc de persévérer face à ces défis-là tout en apprenant la programmation robotique.
1: Pour l'équipe municipale de Saint-Gabriel de Rimouski, il était important que les jeunes de leur camp de jour vivent des expériences variées. Madame Emmanuelle Charrette, responsable des loisirs et de la culture de la municipalité, explique.
3: C'est important, dans le fond, pour nous d'offrir des activités qui sont sportives, artistiques, qui parlent aussi de la science et des expériences, les découvertes que les jeunes peuvent faire. Ça leur permet de découvrir de nouvelles choses, de vivre de nouvelles expériences aussi, là.
1: C'était Hubert Théberge du programme IJL pour Flow FM.
0: Rimouski a accueilli en fin de semaine dernière le championnat provincial d'escrime 2026 de fin d'année avec près de 400 athlètes et dirigeants de la discipline. Organisé par le club d'escrime Les Pirates de l'Est en collaboration avec la Fédération d'escrime du Québec, les compétitions ont mis en vedette les 3 armes olympiques, à savoir l'épée, le sabre et le fleuret. Pour cette première en 21 ans d'existence, le club d'escrime Les Pirates de l'Est tire le chapeau pour une belle organisation, avec surtout plusieurs distinctions pour les athlètes de Rimouski. Lise Pelletier, présidente du club Les Pirates de l'Est de Rimouski, nous parle de ce succès.
4: Donc, au niveau de la participation des Pirates, là, ça a été vraiment, vraiment bien.

0: bien. Et puis au niveau des résultats aussi, je dois avouer qu'il y a plusieurs pirates qui ont très bien figuré, plusieurs sur le podium aussi.
1: Je vois que vous hésitez à dire les meilleurs résultats que vous-même vous avez engrangés.
0: Oui, mais bon, pour ma part, oui, ça s'est bien passé. J'ai eu la médaille de bronze à l'épée féminine et la médaille d'or dans les 60 ans, parce que chez les vétérans, on subdivise un peu les catégories d'âge de 40, 50, 60. On fait un combiné, mais on divise aussi ensuite. Et puis, bon, ça aussi, ça s'est bien passé. Je suis bien contente, mais aussi Mme Guillemard, qui est Céline, qui a été première chez les femmes vétérans, première chez les 40 ans. Cinquième au niveau senior aussi. On a Élie Martineau qui est arrivé troisième chez les seniors garçons. On a Clovis qui est arrivé troisième, Éloi quatrième, Annabelle Lamoureux qui est arrivée première chez les 3A. On a Jérémy Van Desté aussi en fauteuil qui est arrivé troisième à l'épée. Et tous les autres qui ont aussi très bien performé là, sans nécessairement être sur le podium.
2: Et ce sera tout pour ce bulletin de nouvelles. Merci de l'avoir suivi. 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
3: De la pluie, nappe de brouillard se formant au cours de la nuit, hauteur prévue de 15 à 25 mm, des vents du nord-est de 20 à 40 km/h, minimum de 8 degrés. Pour demain, vendredi, la pluie intermittente, nappe de brouillard se dissipant le matin, les vents du nord-est de 30 à 50 km/h, température à 9 degrés. Samedi, de la pluie, venteux, maximum 13. Dimanche, des nuages, maximum 17. Et lundi, alternance de soleil et nuages, maximum de 17 degrés. Il est 17h08 dans Rimouski et dans la Métis. Il fait maintenant 14 degrés.
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17h20, Maître Guim avec Miami Vice à Flow Express. On apprend aujourd'hui que le gouvernement du Québec annonce un investissement de 12,5 millions de dollars pour lutter contre l'itinérance partout dans la province. La plus grosse part, soit 5 millions, va à Montréal. C'est un peu normal, c'est là où il y a le plus de population, où la pression est vraiment très forte. Le reste sera réparti entre plusieurs régions, ainsi qu'à des organismes autochtones, avec des montants allant de 100 000 à 850 000 dollars selon les besoins. Cette aide vise surtout à soutenir les organismes en matière, en première ligne plutôt, alors que l'itinérance continue d'augmenter au Québec. Selon les données les plus récentes, on compte un peu plus de 12 000 personnes en situation d'itinérance visible, soit une hausse de 20 % par rapport à 2022. Oui, une aide de cette ampleur, ça se prend, on va pas dire non, mais ce n'est pas la solution, à mon avis, hein. La solution, ça passe dans le logement, et ça passe par plusieurs mesures pour pouvoir contrer ce problème qui prend de l'ampleur bon an, mal an. 17h21, France d'amour avec mon frère en souvenir à Flow Express. Et à 17h22,

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1: Dans la Ligue nationale de hockey, les Maple Leafs de Toronto ont trouvé leur nouvel entraîneur-chef après plus de 50 entrevues d'embauche. John Cheka s'est tourné vers Jim Heller, l'ex-pilote des Kings de Los Angeles. Heller cède donc ainsi à l'ancien joueur des Maple Leafs, Craig Berube, derrière le banc. Heller devient ainsi le 41e entraîneur-chef de l'histoire des Maple Leafs de Toronto. Heller était entraîneur-chef des Kings de Los Angeles et a perdu son poste le 1er mars dernier. À la tête des Kings, il a dirigé 175 matchs et cumula un dossier de 93 victoires, 58 défaites et 24 autres en temps supplémentaire. Avant de devenir entraîneur-chef des Kings, Heller était un entraîneur adjoint avec les Leafs entre 2015 et 2019, alors qu'il épaulait Mike Babcock. Et sinon, toujours dans la Ligue nationale de hockey, il y a eu une autre transaction hier. Cette fois, ça se passe entre les Sabres de Buffalo et les Sharks de San Jose. Les Sharks ont fait l'acquisition du choix numéro 27 en provenance des Sabres. En retour, les Sabres ont fait l'acquisition du choix numéro 20. Les Sabres cèdent le choix numéro 27 à l'équipe de la Californie, ainsi que le jeune défenseur Michael Kesselring. Kesselring est un jeune défenseur à caractère défensif qui a encore un très beau potentiel devant lui. Les Sharks avaient cruellement besoin de défensive et voilà qu'ils ajoutent un gros morceau de 6 pieds 5. Dans la Ligue de hockey professionnelle féminine avait lieu le repêchage hier et sans grande surprise, les Golden Knights de Vancouver qui sélectionnaient première ont opté pour la défenseur Carolyn Harvey. Harvey a récolté 64 points dont 18 buts en seulement 33 parties avec l'Université du Wisconsin. Impressionnant du haut de ses 23 ans. Elle a également récolté un total de 9 points, un sommet chez les femmes lors de la conquête de la médaille d'or des Américaines lors des derniers Jeux Olympiques à Milan, en Italie. Et à Vancouver, Harvey aura toute une modèle, Sophie Jake. Mais la grande question de ce repêchage, c'était où sortira Layla Edwards. C'est finalement l'équipe de San Jose qui aura eu le privilège de repêcher la défenseur de 6 pieds 1 pouce. Edwards s'est déclaré comme défenseur, mais peut également jouer comme attaquante. Et du haut de ses 6 pieds 1 pouce, son style de jeu est très agressif et physique. De son côté, la victoire a sélectionné Petra Nieminen, une Finlandaise qui évolue à Luleå. Sinon, la fille de Jerome Iginla, Jade Iginla, a été sélectionnée au 18e échelon, soit un choix de deuxième tour, par l'équipe de Hamilton. La capitaine des Stingers de Concordia, originaire de Rivière-du-Loup, Jessimo Drapeau, n'a toujours pas entendu son nom après 6 rondes. Mais selon plusieurs, même si Drapeau n'est pas repêché, elle obtiendra tout de même un essai avec l'une des 12 équipes du circuit. Et en terminant la Coupe du monde de soccer, hier, l'Autriche a remporté 3-1 face à la Jordanie. Le Portugal a annulé 1-1 face à la République démocratique du Congo. L'Angleterre a gagné 4-2 contre la Croatie. Le Ghana s'est imposé 1-0 face au Panama. Et la Colombie a remporté 3-1 face à l'Ouzbékistan. C'est aujourd'hui que le Canada reprend l'action. Ça se passe à 18h et c'est contre le Qatar. Sinon, d'autres matchs à l'affiche aujourd'hui, dont les deux autres équipes du groupe B, la Suisse et la Bosnie-Herzégovine, qui croisent le fer. Sinon, le premier match de la journée, c'est l'Afrique du Sud qui affronte la Tchéquie, l'une des trois équipes hôtesses de ce tournoi de la Coupe du Monde 2026. Le Mexique affronte la Corée du Sud. C'était Émile Clouet pour vos sports.

0: Croyez-le ou non, l'été va arriver dimanche le 21 juin au petit matin à 4h24. De la pluie, nappe de brouillard pour ce soir, ça va se former au cours de la nuit. Hauteur prévue de 15 à 25 mm, des vents du nord-est de 20 à 40 km/h, minimum de 8 degrés. Demain vendredi, la pluie intermittente, nappe de brouillard se dissipant le matin. Des vents du nord-est de 30 à 50 km/h, température à 9 degrés. Samedi, de la pluie, venteux, maximum de 13. Dimanche, des nuages, maximum 17. Et lundi, alternance de soleil et nuages, maximum là aussi de 17 degrés. 17h37 dans Rimouski et dans la Métis, il fait 14.
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1: 17h41, ce soir sur les ondes de Flo, à 18h, la zone rap. À 19h, on se transporte à Mont-Joli, à nos studios. Yves Chavanel nous attend pour nous livrer son émission Les années vinyles. Et à 21h, le paradis du métal avec Pascal Le Paradis. Mon nom est Danny Proulx. Je vous souhaite une belle soirée. On se reparle.

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0: en forme. Merci beaucoup d'être au rendez-vous encore une fois cette semaine dans la Dose Rap. Si c'est la première fois que vous êtes à l'écoute, eh bien, bienvenue. La Dose Rap, c'est 60 minutes de radio dédiée au rap québécois francophone. Je m'appelle Rémi Giguère. J'ai énormément de plaisir. Je me sens privilégié également de pouvoir faire cette émission de radio-là. Merci beaucoup à la station que vous écoutez présentement de faire un peu de place pour le rap québécois dans sa programmation, genre musical qui est en pleine explosion depuis plusieurs années et les dernières semaines n'ont vraiment pas fait exception alors qu'il est sorti beaucoup de nouveautés d'artistes très appréciés, surtout très talentueux. Je parle entre autres de Saint-Saul et Thomas Argouin qui viennent de sortir leur album Rendez-vous doux. On va en reparler un peu plus tard dans l'émission parce que Saint-Saul est vraiment en feu ces temps-ci. Mais pour commencer, j'ai été très surpris de voir le nom d'artiste André Lou. Vous allez dire, c'est pas surprenant ça. Non, je comprends. Entre parenthèses, anciennement connu sous le nom de Online. Et les vrais savent que Online a roulé sa bosse il y a de cela au-dessus de 15 ans. A eu un certain hype au milieu 2010-ish dans ce coin-là. On n'avait pas de nouvelles d'Online depuis longtemps. Et ben là, apparemment, on l'appelle maintenant André Lou. Et vient de sortir une chanson en collaboration avec Kinsha, qui fait dans le reggae québécois. C'est deux amis d'enfance à l'école primaire dans Villeray, André Lou et Kinsha. Et 30 ans plus tard, se retrouvent pour célébrer la musique ensemble pour une chanson qui s'appelle « Sunset à Villeray » qu'on va écouter dans quelques instants. On attend un gros album du producteur Christophe Martin, alors qu'il va sortir un gros album qui implique plein de gros rappeurs. A sorti plusieurs extraits déjà avec Soulja, Impost, Dion. Et ben là, c'est Fouki qui collabore avec Christophe Martin pour un extrait qui s'appelle Oh oui. Ça va jouer tout de suite après Loud, qui lui aussi est de retour, cette fois collaboration avec nul autre que l'artiste québécoise Ariane Moffat.
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rappeurs que je connais mêlés à des noms de rappeurs que je ne connais pas. C'est sûr que c'est toujours attirant. Et quand on parle de Détrac, c'est un des meilleurs rappeurs au Québec, un des gars qui a l'une des plus belles plumes, évidemment. Un de ses acolytes de longue date, c'est Sam Faye. Détrac et Sam Faye sont en collaboration avec un autre artiste qui s'appelle Easy Scal, que je ne connaissais pas, mais les trois se sont réunis pour la chanson Malibu, qui est un hymne à la résilience, à la lucidité sociale. On parle de la force intérieure et de l'autonomie qu'on peut avoir face à ce monde qui, évidemment, est très souvent dur. Très belle collaboration qu'on va entendre dans un instant. Parlant de collaboration, Saint-Sou et Thomas Argoin ont présenté l'album Rendez-vous doux, un album qu'on appelle Coup de poing, où le rap se métisse à la soul, la folk, le R&B et même le heavy metal. Il y a des gros feats là-dessus, CDOG, Doodhead, même Timo de Tactica. Et il y a également une chanson qui est une collaboration avec Boutotte. Voici Parti pour la nuit.

C'est pas rare que quand je me promène sur les réseaux sociaux, je vois des artistes publier leurs chansons, puis là, whoop, ça attire mon attention, je clique dessus, puis wow, je fais une belle découverte. C'est sûr que très souvent, c'est des gens que je connais déjà, donc je m'attends à aimer ça et à ce que ce soit de la bombe. C'est le cas des gars du Centre du Québec, Axel et Nikkei, qui ont collaboré sur une excellente chanson qui s'appelle Plume. C'est bon rap à l'état pur, comme les puristes l'aiment. Ça va jouer dans un instant. Et Craze également. Là, ça, c'est Sai qui l'a partagé sur son Facebook. Craze est un gars de la rive sud de Québec qui est vraiment loin d'être nouveau dans le rap, mais comme ben des rappeurs, à un moment donné, a pris une pause et là, a décidé de revenir parce qu'on peut pas sortir le rap du gars, tu sais. Et il vient de présenter encore un nouvel extrait qui est excellent. Voici donc Craze avec 39 automnes.

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1: C'est un plaisir de vous accompagner encore pour une grosse demi-heure. J'espère que vous appréciez la sélection musicale. Si jamais vous trouvez qu'il manque d'un certain genre ou d'une certaine région ou encore de tel artiste ou peu importe, ça me fait toujours plaisir. Je prends les commentaires, je prends les demandes spéciales, je prends les suggestions. La Dose Rap sur Facebook, c'est la meilleure manière d'entrer en communication avec moi. On a beaucoup d'artistes à découvrir dans les prochaines minutes. Un groupe qui s'appelle Unité, dans lequel il y a des artistes que vous avez déjà entendus ici dans la Dose Rap, mais qui sont travailler ensemble pour un collectif qui s'appelle Unité. J'ai hâte de vous en parler un petit peu plus tard. Mais avant d'y aller avec des artistes à découvrir, on va y aller avec deux immenses valeurs sûres. On va retourner sur le deuxième album solo de Manu Militari. Après Voix de Fée, il avait sorti Crime d'honneur en 2009. Ça avait vraiment été un gros album sur lequel se retrouvait la chanson Le Premier, qu'on va écouter dans un instant. Mais d'abord, on retourne de cela déjà plus de 10 ans sur l'album Enfant de la Terre de Samian. On s'écoute à cœur ouvert.

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Salutations aux artistes qui prennent la peine de m'écrire pour m'envoyer leur matériel. Ça me fait toujours plaisir d'avoir du nouveau stock. Je veux saluer 4e Régiment, toujours très actifs et vraiment font des beats absolument incroyables. Sortent plusieurs extraits ces temps-ci. Et là, sortent une collaboration avec Mog, M-O-G. La chanson s'appelle Shit Show et ça vaut la peine de rester à l'écoute. Ça va jouer dans quelques instants. Mais d'abord, artiste qui a déjà eu sa place ici dans la dose rap, il s'appelle DLS et a fait une chanson très touchante concernant le décès de son papa. On est vraiment dans quelque chose d'intime, dans quelque chose d'émotionnel, mais ça parle et c'est frissonnant. Voici donc DLS avec « Depuis ton départ ».

C'est déjà la fin de la dose rap. Encore trois grosses tunes à écouter ensemble avant de se laisser. Je veux saluer le, j'ai envie d'appeler ça le nouveau groupe Unité, Uni-T. Il y a Joe Dawkast là-dedans, que vous avez déjà entendu en masse dans la dose, tout comme Clermont, Le Gros, ça a tout déjà joué en masse. Il y a Azazel, Acolyte également qui sont là-dedans. Il y a un EP intitulé Résiste, donc je suis, qui sort le 7 novembre. Et en attendant, ils ont publié un extrait qui s'appelle Manifeste et vous, qu'on va écouter dans un instant. On a également encore Boutotte. Il est populaire ce temps-ci, puis il est invité sur ben des chansons. Foubrac et 02 Crooks l'ont invité pour une excellente chanson qui s'appelle On fout la merde. Mais avant, un artiste qui s'appelle Pélo. Et sur le coup, je me disais, c'est-tu le Pélo de Québec qui avait gagné le concours Rico Rich, la boum, tout ça? Non, c'est pas ce Pélo-là. On comprend que Pélo, c'est un nom de famille, donc c'est assez probable que quelqu'un d'autre choisisse ce nom-là. C'est un autre Pélo et il se présente avec cette chanson-là qui s'appelle justement Intro. Moi, je vous dis merci beaucoup d'avoir été là, puis on se reparle la semaine prochaine. Ciao, ciao!

Chanson d'ouverture, le plus grand succès en carrière solo de Paul McCartney qui célèbre aujourd'hui, 18 juin, son 84e anniversaire. Et tout au cours de l'émission, on aura quelques succès de ce dinosaure de la musique dispersé de façon aléatoire. Tout au cours de l'émission, en direct des Galeries Mont-Joli, place à votre rendez-vous du jeudi soir, les années vinyles, au microphone, à la sélection musicale. Yves Chavanel, toujours un immense plaisir de vous retrouver, de se retrouver et de partager ensemble la meilleure musique des meilleures années. Et encore une fois ce soir, oui, j'espère que vous avez passé une belle semaine, que vous êtes en super forme et que vous êtes prêts à vivre au rythme d'une émission du tonnerre. Donc oui, sans plus tarder, on s'en va en musique. Le premier bloc débute par un trio McCartney, à tout seigneur, tout honneur. C'est... les trois chansons en boucle, consécutives, avec lesquelles il ouvrait ses concerts de 76 lors de la tournée Wings Over America. Et il s'agit de Venus, Rock Show et Jet. Quel beau trio! Merci d'être là.

Merci d'être bien branché sur les ondes de Flo FM 96.5. Vous écoutez l'émission la plus haute des ondes, celle que vous faites taper du pied, remuer la tête, swinguer le popotin, et ce, jusqu'à 21h, de la bonne musique. Ça chauffe, ça swing, c'est rythmé, c'est complètement démentiel, et j'assume. Donc, le coup d'envoi, c'était un trio McCartney Live de la tournée de 76, de laquelle, plutôt, est né un album triple live, Wings Over America, que je vous conseille parce que c'est bon. Suivez The Cold Breath of Dawn de Lizzy Dawn. The Bangles en 86, Walk Like an Egyptian, méga succès. Maintenant, oui, prochain bloc de 5, on écoute quoi? Hanky Panky, Tommy James and the Shondells, qui, en 66, était une véritable usine à succès. Et Hanky Panky est probablement son plus gros vendeur jusqu'à aujourd'hui. En 71, Sheila, une chanteuse française que j'adore, avec Les Rois Mages. En 73, Fio Maravilla, une Montréalaise parfaitement bilingue, Melody Stewart. Et Nanette en 75, quand on parle d'usine à succès, c'était des belles années pour Nanette qui enchaînait les succès. On écoutera Compte sur moi. Mais c'est nul autre que Manfred Mann qui donne le coup d'envoi avec son plus grand succès, Doua Didi.

Merci Nanette, la plus québécoise des chanteuses américaines. J'espère que la sélection musicale vous plaît jusqu'à maintenant. On est rendu là, mes amis. Un bloc que les auditeurs réguliers adorent. Le Fab Four. Quatre chansons consécutives des Beatles. Et vous vous en doutez bien, ce soir, c'est entièrement les compositions de McCartney au sein du groupe, puisque ce géant de la musique célèbre son 84e anniversaire aujourd'hui. On écoutera donc All My Loving, une des premières pièces signées Paul. Can't Buy Me Love du film Hard Day's Night, 164. I Saw Her Standing There, qui paraîtra sur le premier album du groupe en 62. Et Rocky Raccoon du double album blanc de 68, inspiré par un western américain, et c'est très bon, évidemment, signé Paul. Mais la première pièce, ce sera de son plus récent album, c'est-à-dire Boys of Dungeon Lane, qui est sorti il y a 2 semaines. On écoute Ripples in a Pond, et ça sonne très moderne comparativement aux autres albums de, aux autres pièces de l'album, dis-je. Merci d'être là, c'est parti, le Fab 4 qui devient Fab 5.

Le Fab Four de ce soir était entièrement dédié à ce dinosaure, ce géant, cette légende de la musique, Paul McCartney, qui célèbre aujourd'hui son 84e anniversaire. On aura quelques autres succès de ce géant en cours d'émission, puisqu'on est ensemble encore plus d'une heure avec la meilleure musique des années 60 à 90. Mon nom est Yves Chavanel et ça se passe très bien jusqu'à maintenant. J'espère que vous appréciez le contenu musical. Si vous êtes là depuis le début, un énorme merci de votre fidélité. Et si vous venez d'arriver, eh bien, on vous souhaite la bienvenue parmi nous. Maintenant, prochaine séquence de 5 non-stop, on écoute quoi? Claude Dubois, Besoin pour vivre, 74. Les Marionnettes, c'est Christophe qui lançait ce succès. En 67, une des meilleures chansons enfantines de la francophonie. That Thing You Do, The Wonders. Et en 85, Talking Heads avec And She Was. C'est rythmé, c'est bon. C'est complètement, oui, out of this world. Bon hommage qui donne le coup d'envoi de cette prochaine quintette avec J'ai oublié le jour.